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1: Bonjour à tous, merci d'écouter Intensité. Moi c'est Amy, je suis en stage de seconde et c'est moi qui présente la météo aujourd'hui. Pour ce matin, le ciel est toujours bleu mais légèrement voilé avec 23 degrés et jusqu'à 39 degrés cet après-midi. Les risques d'orage sont toujours présents et le département est toujours en vigilance rouge. Demain, les températures matinales varieront entre 23 et 32 degrés et l'après-midi, il fera 38 degrés en moyenne. Excellente journée sur Intensité.
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0: 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Bonjour, ma sélection télé pour votre soirée du mardi 23 juin sur TF1, Koh-Lanta, les reliques du destin, finale du jeu présenté par Denis Brognard. Après presque 40 jours d'exil, de privation et de résilience, ils ne sont plus que 3 pour cette finale qui tiendra en équilibre le plus longtemps sur les mythiques poteaux. Sur France 2, Marc Bloch, l'entrée au Panthéon, émission spéciale présentée par Julien Bugier. Sur M6, du foot, la Coupe du Monde, Angleterre, Ghana. Sur W9, Hallyday par David, documentaire. Pendant plus d'un an de Paris à Los Angeles, David Hallyday a accepté d'ouvrir les portes de son intimité. L'artiste se livre comme jamais sur son histoire. Sur France 5, Si j'étais sage-femme, documentaire. Sur Arte, Amérique, qui es-tu, documentaire. Le 4 juillet 1776, les États-Unis déclarent leur indépendance et deviennent une nation fondée sur un idéal de liberté. Il s'incarne notamment à travers la conquête de l'Ouest. Et puis sur France 3, Les Bois Assassins, téléfilm. Très belle soirée.
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2: Ami Bélier, vous osez vous affirmer dans un domaine où vous hésitiez et cela change immédiatement la dynamique autour de vous. Les taureaux, vous réalisez que vous êtes déjà sur le bon chemin. Gémeaux, tout va mieux, tout va bien. Cancer, vous ajustez votre rythme et vos habitudes pour protéger votre énergie et pour retrouver un équilibre indispensable. Lion, un succès ou un retour positif sur vos efforts vous redonne confiance et enthousiasme. Les Vierges, une personne fait un pas vers vous. Balance, un geste ou une parole sincère renforce vos relations. Scorpion, une dépense se révèle finalement utile et bénéfique. Vous ne regrettez pas votre choix. Sagittaire, vous vous sentez mieux entouré. Les Capricornes, une personne pense à vous et vous envoie un message. Verseau, une situation se stabilise progressivement. Vous vous projetez plus sereinement. Et les Poissons, mettre de l'ordre dans votre environnement, vos affaires améliorent instantanément votre clarté d'esprit.
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1: Bonjour à tous, merci d'écouter Intensité. Moi c'est Amy, je suis en stage de seconde et c'est moi qui présente la météo aujourd'hui. Pour ce matin, le ciel est toujours bleu mais légèrement voilé avec 23 degrés et jusqu'à 39 degrés cet après-midi. Les risques d'orage sont toujours présents et le département est toujours en vigilance rouge. Demain, les températures matinales varieront entre 23 et 32 degrés et l'après-midi, il fera 38 degrés en moyenne. Excellente journée sur Intensité.
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0: Bonjour à tous. La France se qualifie pour les 16e de finale de la Coupe du Monde de football. Les Bleus ont dominé l'Irak hier soir lors de leur deuxième match de phase de groupe. Un match perturbé par les orages. La rencontre a été interrompue pendant 2 heures, ce qui n'a pas empêché les tricolores de s'imposer 3-0, avec notamment un doublé de Mbappé pour sa 100e sélection. Le 3e but a été marqué par le ballon d'or d'Embélé. L'actualité, c'est aussi les températures qui continuent de monter en France. 54 départements sont désormais en alerte rouge canicule, 35 en orange. Déjà hier, il a fait très chaud sur le pays. Ce lundi, à 16h20, 290 records de chaleur mensuels ont été battus ou égalés à travers le territoire, avec 43,3 degrés à Château-Meillan dans le Cher, 42 degrés à Saintes ou encore près de 41 degrés à Bordeaux. Un épisode caniculaire qui perturbe fortement la vie scolaire. 1352 écoles et collèges ont été fermés hier dans le pays. Plus de 4000 autres ont aménagé leurs horaires, selon le ministère de l'Éducation nationale. Et ce drame, très probablement lié à la chaleur dans le Vaucluse, 2 enfants âgés de 2 et 4 ans ont été retrouvés morts hier après-midi dans la voiture familiale sur un parking à Carpentras. Selon les premiers éléments, les 2 enfants se seraient enfermés dans le véhicule. Une autopsie des corps est prévue ce mardi à Nîmes. Et enfin, face à cette situation, le Premier ministre Sébastien Lecornu présidera ce matin une nouvelle cellule interministérielle de crise. Les premières sanctions après la mort de Liana. Le gouvernement a rendu public les conclusions d'un rapport sur les dysfonctionnements dans cette affaire. Rapport qui pointe notamment les délais de traitement de la plainte déposée par la mère de Rosa ou encore des défaillances individuelles. Gérald Darmanin a ainsi annoncé sur TF1 hier soir le lancement d'une enquête administrative. Le garde des Sceaux vise notamment un substitut du procureur d'Auch ainsi que 2 gendarmes. Et puis l'historien Marc Bloch ainsi que son épouse font leur entrée au Panthéon ce soir. Une cérémonie présidée par Emmanuel Macron. Marc Bloch, historien reconnu, a également été soldat et résistant avant d'être assassiné par la Gestapo en 1944. Excellent début de journée à tous.
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2: Bonjour à tous, merci d'écouter Intensité. Moi c'est Amy, je suis en stage de seconde et c'est moi qui présente la météo aujourd'hui. Pour ce matin, le ciel est toujours bleu mais légèrement voilé avec 23 degrés et jusqu'à 39 degrés cet après-midi. Les risques d'orages sont toujours présents et le département est toujours en vigilance rouge. Demain, les températures matinales varieront entre 23 et 32 degrés et l'après-midi, il fera 38 degrés en moyenne. Excellente journée sur Intensité.
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14: Ami Bélier, vous osez vous affirmer dans un domaine où vous hésitiez et cela change immédiatement la dynamique autour de vous. Les taureaux, vous réalisez que vous êtes déjà sur le bon chemin. Gémeaux, tout va mieux, tout va bien. Cancer, vous ajustez votre rythme et vos habitudes pour protéger votre énergie et pour retrouver un équilibre indispensable. Lion, un succès ou un retour positif sur vos efforts vous redonne confiance et enthousiasme. Les Vierges, une personne fait un pas vers vous. Balance, un geste ou une parole sincère renforce vos relations. Scorpion, une dépense se révèle finalement utile et bénéfique. Vous ne regrettez pas votre choix. Sagittaire, vous vous sentez mieux entouré. Les Capricornes, une personne pense à vous et vous envoie un message. Verseau, une situation se stabilise progressivement. Vous vous projetez plus sereinement. Et les Poissons, mettre de l'ordre dans votre environnement, vos affaires améliorent instantanément votre clarté d'esprit.
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1: On poursuit sur Intensité avec un coup d'œil à l'actualité des manifestations associatives. Évidemment, en raison des conditions météo, n'hésitez pas à vous renseigner avant de vous rendre sur ces manifestations pour vous assurer qu'il n'y a pas d'aménagement ou d'annulation. Rendez-vous à 18h à l'espace Florent Dillier à Ily-Combray vendredi soir avec l'UPI Football qui organise une fan zone pour les supporters et le match face à la Norvège. Habillez-vous aux couleurs de la France. À partir de 18h, rendez-vous aussi vendredi à Place de la Grève à Bonneval pour une soirée musique et danse par Bonneval Space. Animation musicale et pistes de danse. Rendez-vous aussi samedi à 20h à la salle polyvalente de Mainvilliers pour le loto spécial bon d'achat organisé par les Roses de l'Espoir au profit de l'association Camillette. À 4€ le carton avec à gagner jusqu'à 600€. Réservation au 07 49 45 17 14. Samedi à Yèvres sur le terrain près de la salle des sports, c'est un nouveau concours de pétanque qui vous attend en amical et en doublette ouvert à tous par l'US Yèvres. Pétanque, j'ai du but à 14h30. À partir de 9h à la halle rue de Sanjuville à Châteaudun, samedi, c'est le bric-à-brac vide-grenier de l'ALCV, 2€ le mètre, inscription 02 37 45 09 42. Samedi à Combres, rendez-vous pour l'événement Combres en fête, festival organisé par Sans Encombre, 15h scène ouverte, inscription à 14h30, 18h concert de Madrigal, 19h30 concert de Marie et Lucas, l'entrée est libre. C'est aussi samedi à partir de 18h à Langeais, soirée langéenne de l'Amicale L'Espérance, messe de la Saint-Pierre, apéritif offert, apportez plats salés, sucrés et vos assiettes et couverts, tables et chaises sur place sous Barnum, vers 22h30, feu d'artifice. Rendez-vous également samedi à partir de 19h à la cour au Luciole à Champrand-Gatine pour un concert en plein air par le comité des fêtes, présence exceptionnelle de La Rousseau et de leur lien qu'est la cour. Le tarif est à 15€, réservation à des places uniquement sur Facebook du comité des fêtes. Rendez-vous à 19h en l'église de Donnemain samedi pour un concert de trompe de chasse par les trompes mamésiennes. L'entrée est libre, chapeau à la sortie. C'est aussi ce week-end, samedi 21h30 à la salle des fêtes de Clévilliers. C'est la nuit des célibataires, soirée blanche organisée par Solo 28, animée par Anime Presta-Laurent. L'entrée est à 18€ avec une boisson, planche de charcuterie, fromage et verre de rosé pour 10€. Sur réservation 06 80 11 69 70. Rendez-vous dimanche dans la cour de l'école de Sangeville pour une randonnée des blés par le comité des fêtes. Accueil à 8h30, départ à 9h, deux parcours, adultes 3€, pour les moins de 12 ans c'est gratuit, inscription 07 82 08 86 96. Rendez-vous tout ce week-end, vendredi, samedi et dimanche, le comité Saint-Pierre au 9 rue aux Juifs à Chartres qui organise deux expositions de peinture et réalité, peinture, sculpture, dessin et art plastique, ouvert de 14h à 18h le vendredi, de 10h à 18h le week-end, l'entrée est libre. À dimanche, au stade municipal de Brou, vide-grenier de l'Étoile de Brou Football, 2,50€ le mètre, 10€ les 5 mètres, 20€ les 10, inscription au 07 61 58 98 40. C'est aussi ce week-end, dimanche à Blandinville, bric-à-brac de la commune, buvette et restauration sur place. Rendez-vous donc dimanche. C'est aussi dimanche dans la prairie du stade de Tivard, 31e bric-à-brac des deux chevaux de Beauce, 2,50€ le mètre, sur réservation également au 06 09 12 16 45. Direction Saint-Maur-sur-le-Loire à partir de 7h dimanche pour la fête au village organisée par l'Amicale Vide-Grenier, emplacement gratuit, nombreuses animations pour petits et grands, tirs à l'arc et spectacles. À 13h30 dimanche à la salle Lola Grange de Châteaudun, super loto de la SPAD, 3€ le carton avec à gagner bon d'achat jusqu'à 800€. Réservation conseillée au 07 69 48 96 13. À dimanche 5 juillet prochain à partir de 7h à Chapelle Royale, brocante de l'Amicale des anciens élèves, 2€ le mètre, exposition de cartes postales anciennes, inscription au 06 24 26 71 37. Dimanche 5 juillet, à partir de 8h, au Moulin des Planches à Montigny-sur-Avre, deuxième rassemblement de véhicules anciens et prestige par l'association Vintage Vibes, exposant 5€, réservation par SMS au 06 15 49 08 34, entrée gratuite pour les visiteurs. Dimanche 5 juillet également, à partir de 14h30, à Châtillon-Dunois, 62e fête d'été par l'association Fête de l'été, Kermesse, la Country d'Arou, concours de tir, concours de vélo fleuri pour les enfants, en soirée repas champêtre avec jambon grillé, inscription patients sur place. Rendez-vous au plan d'eau de Drouy dans le Loir-et-Cher. Ce sera dimanche 5 juillet également pour une soirée perchée. 19h, concert de The Starshield. 22h30, cinéma en plein air avec le robot sauvage. C'est gratuit, buvette et food truck sur place. On termine avec les annonces des particuliers, des vignes maison à vous signaler, du côté de Brou, du côté d'Écrone également, et puis du côté de Impôts par exemple. Rendez-vous samedi et dimanche de 8h30 à 18h pour ce vignes maison, 22 rue Jean Moulin à Brou. Contact et info au 06 87 à 17 89 40. C'est aussi ce week-end, samedi et dimanche, 10h à 18h30, vignes maison et vide dressing au 1 impasse de la Croix, donc à Écrone. Et puis ce dernier vignes maison dimanche de 8h à 20h, vigne maison au 12 rue de Chartres dans le quartier Bresse, donc à Impôts. Vaisselle, électroménager, meubles, contactez le 06 60 20 92 89 pour plus d'informations. Voilà pour l'ensemble de ces rendez-vous dans la région. On repart en musique sur Intensité.
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1: 6h30 sur Intensité, top départ de la matinale. Bonjour tout le monde. Et on débute bien sûr avec l'actu sur Intensité, l'info locale, c'est avec Christophe Blondel. Salut Christophe.
2: Bientôt national. Salut Jérôme. Non. Bonjour à tous. Avalanche de records météo en Eure-et-Loire. La journée d'hier a été la plus chaude jamais enregistrée pour un mois de juin. Le record départemental revient à Oux, qui a suffoqué sous 39,9 degrés à l'ombre. Juste derrière, Marville affiche un historique de 39,4 degrés. Au total, 11 stations météo ont effacé leur ancienne marque de référence. Face à cette canicule, la ville de Chartres déploie les grands moyens dès ce matin pour offrir un refuge aux habitants. Le salon Marceau de l'hôtel de ville est transformé en espace fraîcheur climatisé, ouvert de 9h à 18h avec eau et wifi. Sur le terrain, Barnum s'installe cet après-midi, place des Éparpes, pour distribuer des bouteilles d'eau, tandis que la police et la Croix-Rouge intensifient leur maraude auprès des sans-abri. Levez le pied d'ailleurs ce matin sur la route, alors que le pic de pollution à l'ozone s'aggrave. La préfecture relève le niveau et déclenche une procédure d'alerte pour aujourd'hui. Conséquence directe, la vitesse maximale est abaissée de 20 km/h sur les axes à double voie. Vous roulez donc à 110 sur l'autoroute au lieu de 130, 90 sur les voies rapides. C'est important, incendie hier après-midi dans une casse auto de Saint-Denis-Lanneray. 61 sapeurs-pompiers au plus fort de l'intervention, une trentaine d'engins et 5 lances à eau ont manœuvré. 50 véhicules ont brûlé, 4 utilitaires et près de 1000 mètres cubes de déchets divers. L'appel de hanche entendu hier soir devant le lycée Joséphine Baker. Malgré une chaleur étouffante, plus de 100 personnes, enseignants, personnels et soutiens, se sont donc rassemblés pour faire barrage à la nomination du futur proviseur en septembre. L'Eure-et-Loire en force au concours du village étape de l'année 2026 sur les 78 communes sur la ligne de départ. Il n'en reste plus que 5 et Bonneval et Cloix font partie des heureux élus et s'offrent donc une finale prestigieuse face au Nord, à l'Allier et aux Côtes d'Armor. Bientôt un nouveau McDo à la sortie de Châteaudun. Il doit ouvrir dans un an. Le géant américain l'a annoncé hier soir lors de l'inauguration de son nouveau fast-food à Ono. Et un autre restaurant doit aussi ouvrir très prochainement en Eure-et-Loire, à Ailly-Combray. C'est dans 7 jours précisément. Et puis du VTT à présent, avec les excellents résultats du Séchartres cyclisme lors des championnats régionaux de cross-country. C'était dimanche en catégorie Master 1. La victoire de Maxime Girardin.
1: Les prévisions météo pour aujourd'hui.
2: Eh bien, beau soleil, un peu de tonnerre possible cet après-midi. 23 degrés actuellement, 29 déjà en ressenti. Comptez 31 à 32 dans la matinée. Et pour cet après-midi, eh bien, 38 à Châteaudun, nos gens le retrouvent. Et Chartres 39 à Dreux. Demain, place à la Fournaise avec un large soleil le matin. Encore un risque d'orage l'après-midi. 34 en moyenne le matin. 39 à 40 l'après-midi.
1: Et puis, une moisson sous surveillance. C'est ce qui fait la une de l'Éco-Républicain.
2: Oui, en raison des températures extrêmes et des risques incendies, les agriculteurs moissonnent donc plus tôt dans la journée. En page Chartres, portrait du nouvel adjoint au maire en charge de la proximité. Et puis en page Châteaudun, un escape game urbain à Cloix.
1: À tout à l'heure, Christophe.
2: À tout à l'heure.
1: Il est 6h33 avec Ray. 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

0: Le son de Ray à l'instant sur Intensité, votre radio en Eure-et-Loire. N'oubliez pas, le festival Starter, nouveau-né dans la région, débarque au mois de septembre. Ça, c'était Tetraed ou encore Gauvin Cerf. Tanakil sera de retour dans la région également. Et puis Caravan Palace. Première soirée du festival Starter, puisque ce sera trois soirs, les 18, 19 et 20 septembre prochain. Le lendemain, il y aura Love and Furies. Ben Loncle Le Soul, le Tourangeau, qui sera aussi de retour hein, dans la région. Tout comme Jérémy Frérot. De vous parler aussi de Zofri Maracas ou encore Synapson. Et puis quelqu'un qui est largement aussi hein, passé dans la région, Guise du groupe Trio. Ou encore les filles de L.I.J. qui seront de passage à Starter. Résistance Poétique et Cali. Et Boulevard Désert pour finir hein, le dimanche. Le festival Starter, un festival engagé dans l'humain, dans le vivant, dans l'écologie. Vous allez pouvoir retrouver une centaine d'exposants engagés dans un monde plus durable, une dizaine de conférences, 15 concerts, un village d'animation, un marché de producteurs, des spectacles, bref, un week-end complet à vivre en famille ou entre amis. Info, programme et billetterie sur starter.fr. 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La suite avec le retour des Black Eyed Peas dans quelques instants, juste après les offres d'emploi sur Intensité. Très belle journée. On va reparler des offres d'emploi dans quelques minutes hein, sur la radio d'Eure-et-Loire. L'actu télé est aussi programmée dans quelques minutes. A tout de suite.
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2: Sur votre plateau télé ce soir, la fin de 40 jours de privation, la naissance du drapeau étoilé et un chanteur qui a dû faire sa place. Koh-Lanta, les reliques du destin sur TF1, finale du jeu présenté par Denis Brognard. Après presque 40 jours d'exil, de privation et de résilience, ils n'en sont plus que 3 pour cette finale. Qui tiendra en équilibre le plus longtemps sur les mythiques poteaux pour gagner le droit de choisir son adversaire face au jury final ? Amérique, qui es-tu sur Arte, documentaire. Le 4 juillet 1776, les États-Unis déclarent leur indépendance et deviennent une nation fondée sur un idéal de liberté, un idéal qui s'incarne notamment à travers la conquête de l'Ouest, autre pilier de l'identité américaine, le christianisme et plus particulièrement le puritanisme.
3: Les armes sont le symbole le plus emblématique de la liberté aux États-Unis. Nous sommes depuis le début un pays multiculturel et multiethnique. America
2: first. Hallyday par David sur W9, documentaire. Pendant plus d'un an, de Paris à Los Angeles, David Hallyday a accepté d'ouvrir les portes de son intimité. L'artiste se livre comme jamais sur son histoire, entre des archives personnelles et la parole rare de son premier cercle, notamment sa mère Sylvie Vartan et ses amis.
4: J'ai tellement eu d'a priori sur moi avec mon nom, je suis habitué. Hein. Je suis fier d'avoir combattu certains systèmes qui voulaient me voir abattre. Je remercie tous ces gens qui ont été hyper injuste avec moi, parce que finalement, eux aussi m'ont formé, en fait, quelque part.
2: Koh-Lanta, les reliques du destin sur TF1, Amérique et qui es-tu sur Arte, et Hallyday par David sur W9. Très belle soirée télé à tous.
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1: Il est 6h46, vous êtes sur Intensité. On poursuit avec un nouveau point sur vos conditions de circulation. En cas de problème, vous pouvez nous signaler tout ça comme d'hab au standard 02 37 45 4000. Actuellement, si vous circulez entre la maison et le travail, hein, vous êtes peut-être dans la région en chartraine avec un véhicule stoppé sur le bas-côté à proximité du rond-point de Lève. Donc vous êtes prudent. Si vous prenez la direction de Dreux, près du rond-point de Lève, on avait un véhicule stationné sur le bord de la route en direction de Dreux. Vous ouvrez l'œil. Si vous êtes entre Chartres et Dreux, justement, il y a ce véhicule arrêté aussi avec une zone de travaux par moment. Donc soyez prudent. Si vous êtes à hauteur de Chalais, ça peut vous ralentir un petit peu. Vous surveillez les bas-côtés aussi à hauteur de Marville-Moutier-Brûlé. En direction d'Orléans, ça circule bien. Attention à une réduction des voies de circulation dans le secteur d'Allonne. Ça, c'est toujours d'actualité. Entre Chartres et Albi, pas de souci. Tout comme entre Chartres et Châteaudun ou encore en direction de Nogent-le-Rotrou, hein, depuis l'agglo chartraine. Ça circule bien également. On vous rappelle ces travaux qui vont vous concerner entre Châteaudun et Vendôme à hauteur de Cloix sur le Loir. Donc soyez prudents à hauteur de la casse automobile ou encore de l'ex-discothèque du Colibri. Vous êtes vigilant avec la création d'un nouveau carrefour dans ce secteur. La suite avec le retour des Black Keys. C'est A Little Too High dans la matinale.
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0: C'est mardi, nous sommes le 23 juin. On continue avec les anniversaires de stars en pleine Coupe du Monde. De quoi y voir peut-être un bon signe pour l'anniversaire d'un certain Zinedine Zidane. 54 ans pour Zizou aujourd'hui, happy birthday. Nous avons aussi l'anniversaire d'un autre champion du monde 98. Patrick Vieira, tiens, qui était au Colisée il n'y a pas très très longtemps pour un match de basket masculin notamment. Il a 50 ans aujourd'hui, Patrick Vieira. Il a passé pas mal de temps aussi du côté de Dreux. Et tiens, pour ceux qui se souviennent aussi de Jean Tigana, il est né en 1955, l'ex-footballeur et entraîneur, à 71 ans aujourd'hui. On peut terminer aussi avec de la musique. La chanteuse Duffy. Elle fête son anniversaire, elle est née en 1984. Elle est anglaise, Duffy. Elle fête aujourd'hui ses 42 ans. Et puis, côté musique toujours, nous avons un certain Yann Tiersen qui fête aujourd'hui ses 56 ans. Happy birthday également à vous si vous êtes né un 23 juin. Et à 6h52 sur Intensité, vous restez avec nous, on va reparler du jeu du code barre. Si vous n'avez pas encore chopé le code jeu, je vais vous le redonner juste avant 7h. Bruno Mars est aussi de retour avec I Just Mine, à tout de suite.
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0: Secret Story, ce soir sur TF1 et TF1+.
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0: et Christophe. Christophe Blondel dans quelques instants pour l'essentiel de l'actu locale. L'info nationale et internationale revient également sur Intensité. C'est avec Clémence Lobary, nouvelle fois. Salut Clémence.
1: Bonjour à tous. Mission accomplie pour les Bleus. L'équipe de France de foot domine l'Irak 3-0 à Philadelphie pour son deuxième match de poule dans la Coupe du Monde. Les tricolores sont officiellement qualifiés pour les 16e de finale. Le capitaine Kylian Mbappé a inscrit un nouveau doublé et le ballon d'or Ousmane Dembélé a marqué le troisième but. Une rencontre marquée par une interruption de 2 heures et l'évacuation du stade à la mi-temps à cause des orages. L'actualité, c'est également la canicule qui touche la quasi-totalité du pays ce matin. Plus de 80 départements sont concernés par une vigilance. 54 sont en alerte rouge, 35 en orange. Et cette nuit encore, il a fait très chaud avec à 5h30, 29 degrés à Cholet, 28 degrés à Poitiers ou encore 26 degrés à Niort. Un épisode caniculaire qui perturbe fortement la vie scolaire. 1352 écoles et collèges ont été fermés hier dans le pays. Plus de 4000 autres ont aménagé leurs horaires selon le ministère de l'Éducation nationale. Et qui dit chaleur dit aussi risque d'incendie. 28 départements sont désormais en risque élevé pour les feux de forêt. Et ce drame dans le Vaucluse, 2 enfants âgés de 2 et 4 ans ont été retrouvés morts hier après-midi dans la voiture familiale sur un parking à Carpentras. Selon les premiers éléments, ils se seraient enfermés dans le véhicule. Une enquête administrative ouverte, notamment contre un substitut du parquet d'Auch après la mort de Liana. C'est l'annoncé hier sur TF1 de Gérald Darmanin. Le garde des Sceaux a réagi après la publication du rapport d'inspection sur les dysfonctionnements dans cette affaire. Rapport qui pointe entre autres des erreurs individuelles. Il n'y aura pas de nouvelle enquête pénale autour du chlordécone. La Cour d'appel de Paris a confirmé hier le non-lieu dans cette affaire. On le rappelle, ce pesticide a été utilisé aux Antilles en dépit des alertes sur sa nocivité. Il a été employé dans ces territoires jusqu'en 1993. Et puis elle était une figure de la chanson des années 80. Gesh Paty, interprète du tube Étienne, est morte à l'âge de 80 ans. Excellent début de journée à tous.
0: Merci Clémence, on se retrouve bien sûr dans une heure et on continue avec l'actu locale en Eure-et-Loire et dans la région, signé la rédaction et Christophe Blondel. Salut Christophe.
2: Salut Jérôme, bonjour à tous. Une avalanche de records pour débuter. La journée d'hier a été la plus chaude jamais enregistrée dans le département pour un mois de juin. Le record absolu revient donc à Oux qui a suffoqué sous 39,9 degrés à l'ombre devant Marville et ses 39,4 degrés. Au total, 11 stations ont effacé de leur tablette leur précédent record face à cette canicule. Chartres déploie les grands moyens ce matin. Le salon Marceau de l'hôtel de ville est transformé en espace fraîcheur climatisé avec eau et wifi. Un barnum s'installera aussi cet après-midi, place des Éparts, pour distribuer des bouteilles d'eau alors que la police et la Croix-Rouge intensifient les maraudes. Cette urgence aussi à Châteaudun en raison des températures extrêmes attendues toute la semaine. La ville annonce donc la fermeture exceptionnelle de toutes ses écoles maternelles et élémentaires publiques jeudi et encore vendredi. Et sur les routes, vous levez le pied ce matin face au pic de pollution à l'ozone qui s'aggrave. La préfecture déclenche une procédure d'alerte pour cette journée. La vitesse maximale est donc abaissée de 20 km/h sur les axes à double voie. C'est donc 110 sur l'autoroute 90 sur voie rapide. Cet impressionnant incendie hier après-midi dans une casse auto de Saint-Denis-Lanneray, au plus fort du sinistre, 61 pompiers, une trentaine d'engins mobilisés. Le bilan est lourd, 50 véhicules brûlés ainsi que près de 1000 mètres cubes de déchets divers. Du nouveau dans l'affaire du forcené de Nogent-le-Rotrou, l'octogénaire qui a blessé 2 gendarmes par balle samedi a été mis en examen pour tentative d'homicide volontaire et placé en détention provisoire. Cet homme de 82 ans prétend avoir seulement riposté au tir des forces de l'ordre. Et puis la météo, soleil écrasant dans le département, déjà 29 degrés, température qui grimpera à 37 cet après-midi à Toury, 38 à Châteaudun et Chartres, jusqu'à 39 à Dreux sous un risque d'orage localisé. Nuit étouffante avec 25 degrés en minimale et demain, place à la Fournaise, 34 degrés dès le matin jusqu'à 40 l'après-midi.
0: Et puis on monte dans la moissonneuse batteuse en une de l'éco-république.
2: Oui, mais une moisson sous haute surveillance cette année face au risque d'incendie liés aux fortes chaleurs, les agriculteurs s'adaptent donc et moissonnent plus tôt. À lire aussi en page Chartres le portrait du nouvel adjoint chargé de la proximité. Puis en page Châteaudun, zoom sur cet escape game urbain lancé à Cloix.
0: Merci Christophe, à tout à l'heure.
2: À tout à l'heure.
0: On se retrouve évidemment sur Intensité toutes les 30 minutes, vous le savez, dans la matinale. Avec le prochain point, ce sera à 7h30 pour le journal. REM est de retour avec Imitation of Life, c'est ce qui débarque tout de suite dans la matinale. 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

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Changez rien, on va remonter le temps. Ça se passe dans une dizaine de jours du côté de Châteaudun, la 25e édition de la Foire aux Laines qui revient du 3 au 5 juillet. Dès le vendredi soir, il y aura le banquet dans la cour du château. Mais ne cherchez plus de place, hein. C'est full complet. Mais ce sera un week-end placé sous le signe du Moyen-Âge et du médiéval. 42 troupes artistiques, plus de 100 artisans au boulot, une ferme médiévale vivante au pied du château. À vivre le grand retour donc, du banquet médiéval et des spectacles de feu. Le retour aussi de Luc Arbogast avec un concert exceptionnel le samedi soir et beaucoup d'autres choses. Le programme est à retrouver sur le site et les réseaux de la ville de Châteaudun. 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La suite avec le retour d'Alex Warren, Fever Dream, c'est ce qui débarque dans quelques minutes sur Intensité.

0: Alex Warren et l'excellent Fever Dream à l'instant dans la matinale. Il est 7h10, on écoute ça dans quelques minutes. L'info trafic est aussi de retour, prudence d'ailleurs si vous êtes au volant.
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7: Il est 7h15 et vous êtes sur Intensité. Un petit tour des conditions de circulation actuellement. Si vous êtes entre la maison et le travail, ça a l'air de se passer plutôt bien. Pas de soucis particuliers. Attention sur l'autoroute A11 entre Chartres et Le Mans à hauteur d'Illy-Combray. Il y a des travaux à vous signaler, donc des voies de circulation à fermer. Vous pensez à adapter votre vitesse si vous approchez de ce secteur. Si vous êtes aussi près d'Allonne sur la N154, il y a toujours une voie de circulation réduite selon les cartes que nous avons sous les yeux. Et puis sinon, des travaux aussi peuvent également vous concerner sur l'axe Nogent-le-Rotrou-la-Loupe à hauteur de Vaupillon. Donc, vous pensez à lever le pied si vous arrivez sur ce secteur. Des travaux qui peuvent aussi vous concerner à hauteur de Cloix sur le Loir. On vous le rappelle aussi sur la Nationale 10. Ça se passe sur l'axe Châteaudun-Vendôme. Des zones aussi où il faut surveiller votre compteur sur la déviation d'Illy-Combray, sur la D921 au croisement avec la route de Saint-Avy-Mézières. Vous ouvrez l'œil. Si vous êtes aussi du côté de Châteaudun à hauteur de entre Châteaudun et Chartres, pardon, à hauteur de Montboissier au nord de Bonneval. Vous ralentissez aussi à l'entrée et à la sortie nord de Marboué ou encore à hauteur de Lèves en direction de Chartres sur la N154. Prudence et bonne route.
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7: La suite sur Intensité avec l'horoscope qui débarque dans une poignée de secondes. Avant ça, on se fait plaisir avec le retour d'Alex Warren et Fever Dream. Il est 7h16.

0: Et 7h19 hein, sur Intensité avec le retour de Calvin Harris. How deep is your love? C'est ce que je vous ai calé juste après l'horoscope dans moins de 30 secondes.
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4: Ami Bélier, vous osez vous affirmer dans un domaine où vous hésitiez et cela change immédiatement la dynamique autour de vous. Les taureaux, vous réalisez que vous êtes déjà sur le bon chemin. Gémeaux, tout va mieux, tout va bien. Cancer, vous ajustez votre rythme et vos habitudes pour protéger votre énergie et pour retrouver un équilibre indispensable. Lion, un succès ou un retour positif sur vos efforts vous redonne confiance et enthousiasme. Les Vierges, une personne fait un pas vers vous. Balance, un geste ou une parole sincère renforce vos relations. Scorpion, une dépense se révèle finalement utile et bénéfique. Vous ne regrettez pas votre choix. Sagittaire, vous vous sentez mieux entouré. Les Capricornes, une personne pense à vous et vous envoie un message. Verseau, une situation se stabilise progressivement. Vous vous projetez plus sereinement. Et les Poissons, mettre de l'ordre dans votre environnement, vos affaires améliorent instantanément votre clarté d'esprit.
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2: Il est 7h24 et vous êtes à l'écoute d'Intensité. On continue avec le festival Starter. On vous le rappelle, hein. On vous offre passe. Avec le samedi soir, hein, la venue de Love and Furies ou encore Ben l'Oncle Soul. Il y aura aussi Jérémy Frérot. 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Ou encore le duo électro Synapson. Le vendredi, la veille, ce sera les Tetraed, Gauvin Serre, ça sera aussi de la partie, tout comme Danakil qui reviendra dans la région et Caravan Palace. On aura aussi le plaisir de retrouver Guise du groupe Trio. Ce sera le dimanche. L.I.J., Résistance Poétique, Cali ou encore Boulevard Désert, ça, ce sera l'affiche donc du dimanche. Une quinzaine de concerts sur le week-end, 200 exposants engagés dans un monde plus durable, 10 conférences autour du climat, mais aussi un village d'animation, un marché de producteurs et plein de spectacles. Starter.fr pour retrouver l'ensemble des infos. 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On joue, ils vous surveillez votre téléphone tout à l'heure entre 9h et 9h30. T'es mon game, boy. 21 juin, le duo. Nos chouchous sont aussi de retour avec Game Boy. C'est ce qu'on écoute dans quelques secondes. Ne manquez pas aussi le retour de l'info avec Christophe Blondel. Le journal revient juste après ça. A tout de suite.
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6: 7h30, vous êtes à l'écoute d'Intensité. On continue avec le retour de l'info. L'actu locale signée Christophe Blondel ce matin.
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8: Un record de température, pause fraîcheur, école fermée, l'Eure-et-Loire passe à la canicule, une casse auto en feu hier à Saint-Denis-les-Ponts et puis 3 nouveaux McDo ouvrent dans le département.
6: Salut Christophe.
9: Salut Jérôme, bonjour à tous.
6: Un lundi historique et étouffant que vient de traverser l'Eure-et-Loire.
9: Ouais, hier après-midi, le thermomètre s'est encore affolé. Pas moins de 11 records mensuels de chaleur battus ou égalés dans le département. C'est à Oucques que la température a été la plus extrême, frôlant la barre symbolique des 40 degrés, un pic à 39,9 degrés. On a aussi frissonné de chaleur à Marville avec plus de 39 degrés ou encore à La Loupe, Saint-Ville, Rueil et Sours où les précédents records du week-end et surtout de dimanche ont été pulvérisés. L'alerte reste maximale. Couvrez-vous, restez au frais. Le pic de canicule n'est pas encore totalement derrière nous.
6: Et face à cette canicule historique, la ville de Chartres déploie les grands moyens dès ce matin.
9: Et pour offrir un refuge aux habitants, le salon Marceau de l'hôtel de ville est donc transformé en espace fraîcheur climatisé, ouvert de 9h à 18h avec eau et wifi. Sur le terrain, la solidarité s'organise. Un barnum s'installe cet après-midi, place des Éparts pour distribuer des bouteilles d'eau. La police municipale de la Croix-Rouge intensifie leur maraude auprès des sans-abri. Le CCAS lui appelle les personnes vulnérables ou leurs proches à s'inscrire sur son registre d'alerte en contactant la mairie. Face à cette canicule, Châteaudun prend aussi des mesures d'urgence en raison des températures. La ville annonce la fermeture exceptionnelle de toutes ses écoles maternelles, élémentaires, publiques, jeudi et vendredi. Les autorités invitent les familles qui le peuvent à garder leurs enfants à domicile pour les protéger de la chaleur.
6: Levez le pied aussi ce matin sur les routes en Eure-et-Loire.
9: Ouais, face à cette canicule, le pic de pollution à l'ozone s'aggrave. La préfecture a relevé le niveau et déclenche une procédure d'alerte. Conséquence directe au volant, la vitesse maximale est abaissée de 20 km/h sur les axes à double voie. Vous roulez donc à 110 sur l'autoroute au lieu de 130. 90 sur les voies rapides. Attention, les contrôles de vitesse seront renforcés. Une nouvelle conséquence de cette vague de chaleur qui semble sans fin, l'activité sportive est limitée dans le département. La préfecture a publié un décret dimanche et jusqu'à nouvel ordre, l'interdiction donc pour les clubs de sport et activités physiques d'organiser toutes les manifestations sportives motorisées ou non motorisés se tenant en extérieur ou dans un établissement recevant du public non climatisé. Et puis la canicule qui bouscule les festivités. À Brou, le traditionnel feu de la Saint-Jean qui devait se tenir ce soir à 21h45 place de l'Hôtel de Ville est simplement annulé. La municipalité après cette décision de sécurité pour prévenir les risques d'incendie et protéger le public face aux températures étouffantes.
6: Un incendie a touché une casse automobile et une entreprise de recyclage hier dans l'après-midi, peu avant 15h30 sur la commune de Saint-Denis-Lanneray, rue des Roncettes.
9: Et on le voyait de loin dans le sud du département, circulation qui a même été coupée dans le secteur pour faciliter l'arrivée des secours sur place avec un important dispositif engagé, 61 pompiers au plus fort de l'intervention, une trentaine d'engins, 5 lances à eau en manœuvre. Les soldats du feu étaient en provenance de Châteaudun, Chartres, Nogent-le-Rotrou, Brou, Arroux, Châtillon, encore Beaumont, les hôtels. Dans le bilan humain, aucun blessé. Les employés des entreprises sinistrées, la casse auto et cap recyclage, ainsi que des entreprises alentours ont été évacués. Une trentaine de personnes au total. Le dispositif de secours a été rapidement déployé. Le commandant Moulac du 10-28 en charge des opérations explique que le secteur a été mieux équipé face aux incendies après celui qui a touché il y a 2 ans déjà cette entreprise de stockage.
10: En lien avec la mairie, donc effectivement, nous avons 2 poteaux incendie qui ont été réceptionnés il y a peu et donc qui sont opérationnels et sur lesquels ça nous a permis en fait d'avoir une pérennité en eau. Donc on n'a pas eu de problématique d'alimentation sur cette intervention. Donc au plus fort de l'intervention, nous étions à 5 lances déployées. Au total, nous étions sur 2500 litres minute. On aura au moins une surveillance déjà cette nuit. On a une surveillance aussi qui est faite depuis le départ de l'intervention aussi à proximité avec les différents champs parce que nous avons des champs qui ne sont pas récoltés. Donc on avait mis aussi une surveillance avec des engins prépositionnés pour assurer tout nouveau départ de feu qui serait lié au sinistre.
9: Et 50 véhicules ont brûlé, 1000 mètres cubes de déchets divers chez Cap Recyclage sont aussi partis en fumée, incendie qui pourrait être parti suite à une rupture de câble électrique, sans confirmation à ce stade. Autre incendie important qui a mobilisé les pompiers hier à Saint-Thierry, rue Charles Péguy, ce n'était qu'un départ, un simple feu de haie, mais qui s'est rapidement propagé en raison de la sécheresse. 15 soldats du feu d'Arroux, de Cloire-Artenay sont déployés face aux flammes. Le bilan, 2 véhicules et 1 mobile ont monté, étaient entièrement détruits. Une ligne électrique de 20 000 volts a été endommagée. Aucune victime à déplorer.
6: Du nouveau dans l'affaire du forcené de Nogent-le-Rotrou.
9: Oui, l'octogénaire qui a blessé 2 gendarmes par balle samedi soir a donc été mis en examen pour tentative d'homicide volontaire, placé en détention provisoire devant les enquêteurs. L'homme de 82 ans a d'abord nié avoir tiré avant de prétendre qu'il avait seulement riposté au tir des forces de l'ordre. Une version contredite par les premiers éléments de l'enquête, jugée compatible avec la garde à vue par un psychiatre. Le suspect dort donc en prison. L'enquête se poursuit désormais sous la direction d'un juge d'instruction de Chartres. Le maire de Néron, Benoît Naviaud, élu en mars dernier, démissionne de ses fonctions. Décision officiellement acceptée par la préfecture. C'est par un message partagé sur les réseaux que l'élu s'est adressé aux administrés, expliquant qu'il devait se retirer pour des raisons médicales. Luttant contre un cancer, il a reconnu avec beaucoup de franchise avoir surestimé ses forces et sous-estimé la charge de travail alors qu'il était affaibli par la chimiothérapie.
6: L'appel de hanche a été entendu hier soir devant le lycée Joséphine Becker.
9: Et malgré la chaleur étouffante, plus de 100 personnes, enseignants, personnels et soutiens se sont donc rassemblés pour faire barrage à la nomination de leur futur proviseur en septembre, un profil jugé toxique par les syndicats. Après avoir menacé de bloquer le bac, les profs maintiennent donc la pression. Rassemblement qui intervient à quelques heures du rendez-vous crucial. Une délégation du lycée est reçue aujourd'hui par le recteur à Orléans. Hier, marquait la 31e journée nationale du don d'organes et de tissus initiée en 96 par l'association France Adote. Temps fort pour ce sujet parfois sensible ou méconnu. Une animation est à retrouver dans le hall du centre hospitalier de Châteaudun. Aujourd'hui, les bénévoles de l'antenne Eurélienne sont donc attendus sur place. Un stand de sensibilisation donc ouvert de 10h à 16h.
6: Un incroyable doublé pour l'Eure-et-Loire.
9: La Fédération Française des Villages Étapes vient de dévoiler les 5 finalistes pour le titre national de l'année 2026 et notre département réalise un sans faute. Bonneval et Cloix ont passé donc avec succès la première phase de vote qui a mobilisé plus de 4500 internautes. et se retrouve donc en finale aux côtés de Berg-la-Palisse et Belle-Île-en-Terre.
6: Et Maxi Bestoff, l'enseigne américaine de restauration rapide McDonald's, ouvre 2 restaurants en une semaine dans le département.
9: Et oui, hier soir a eu lieu l'inauguration du fast-food de nos Bleury Saint-Symphorien, établissement qui ouvre aujourd'hui. 33 emplois ont donc été pourvus. Le géant du burger fera aussi ses débuts du côté de Lillé-Combray dès le 30 juin, un endroit stratégique pour notamment répondre à la demande des employés Amazon. Et puis, comme on dit jamais 203, un troisième McDo est en cours de projet près de Châteaudun avec une ouverture prévue dans un an. La jeunesse d'Eure-et-Loire a du goût en matière de lecture. Le 13e prix Histoire d'ado a été décerné jeudi dernier au collège Édouard Herriot de Lucé. C'est l'auteur Fabien Fernandez qui l'emporte cette année pour son roman Monstrueuse Tempête, remis donc des mains d'Anne Bracco, vice-présidente du département.
6: Du VTT à présent, avec les excellents résultats du Séchartre Cyclisme lors des championnats régionaux de cross-country en Indre-et-Loire, c'était dimanche.
9: Ouais, sur le circuit exigeant de Ballon-Mireille, les Chartrains ont brillé dans la catégorie Master 1. Maxime Girardin décroche le titre de champion régional en terminant au pied du podium au scratch, 4e place. Juste derrière son coéquipier, Vincent Limoges s'offre la médaille d'argent de la catégorie en prenant la 7e place au général.
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6: Allez, merci Christophe. Il est 7h39 sur Intensité. On va retrouver la météo, l'agenda dans quelques instants, juste après 21 juin le duo. Voici Game Boy.

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1: On poursuit sur l'intensité avec encore une météo et un large soleil, Christophe.
2: Ouais, beau soleil ce matin, un peu de tonnerre possible cet après-midi. Les jours se suivent et se ressemblent.
1: Déjà un ressenti aux alentours des 30 degrés ce matin.
2: Ouais, et même 31 à 32 degrés attendus dans la matinée. 37 cet après-midi à Toury et Épernon, 38 degrés à Nogent-le-Rotrou, Châteaudun et Chartres, 39 degrés du côté de Dreux. La nuit sera chaude hein, puisque la minimale sera de 25 degrés.
1: Et encore plus fort hein, demain.
2: Ouais, c'est une véritable fournaise demain. Large soleil le matin, risque orageux l'après-midi, 34 en moyenne en matinée et 39 à 40, c'est une moyenne l'après-midi.
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1: Pourquoi pas à la fraîche aller découvrir les monuments illuminés de Chartres en lumière. Donc profitez-en avec tous les monuments illuminés donc à la tombée de la nuit.
2: Un apéro compost à Chartres, c'est place de Spire ce soir et c'est à 18h30 pour partager les bons plans autour de la valorisation des déchets.
1: Des ateliers numériques vous attendent dans le département de 9h30 à 11h30. C'est à Châteauneuf-en-Thymerais à l'espace France Service ou encore à Cloix-sur-le-Loire à l'espace France Service également. C'est de 10h à midi.
2: Et puis à maintenant, ce spectacle 100 ans de danse à la salle Maurice Leblond, c'est à 20h30 par la compagnie 2-3-4 Danser.
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1: Allez, merci Christophe, à tout à l'heure.
2: Bon, c'est quoi ta technique pour te rafraîchir, toi Jérôme?
1: De l'eau.
2: Ouais.
1: Du café,
2: voilà.
1: Du café chaud et de l'eau fraîche.
2: Bon, mais... ou un thé brûlant.
1: Ouais, c'est ce qu'on m'a dit. Et puis on m'a dit qu'il fallait boire chaud. Donc je
2: bois chaud. Éviter de boire trop frais.
1: Voilà, et éviter trop d'alcool aussi.
2: Allez, on vous souhaite en tout cas de vous rafraîchir.
1: Voilà, c'est éviter le barbecue aussi. Trop chaud, trop de barbecue. Blue Cantrell, Sean Paul, Brace, c'est ce qui arrive tout de suite sur Intensité.

0: Paul, Bleu Country, classique. Avec Brice, à l'instant, dans la matinale.
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0: J'espère que tout va bien sur votre trajet. Si vous rencontrez des problèmes, comme d'hab, vous pouvez partager vos infos 02 37 45 4000, 02 37 45 4000. On en reparlera tout à l'heure dans les infos, mais Christophe vous en a parlé, avec cette réduction de la vitesse donc maximale sur les routes d'Eure-et-Loire en raison d'une pollution atmosphérique. Vous pensez à réduire donc votre vitesse, quel que soit votre secteur. Si vous êtes sur l'échangeur de l'autoroute A11 depuis Tivar, lorsque vous sortez de Tivar, que vous rejoignez l'échangeur en direction du Mans, il y a visiblement un accident donc à confirmer dans ce secteur. Si vous arrivez sur cette portion, donc au niveau de l'échangeur de Tivar sur l'autoroute A11, lorsque vous arrivez depuis Tivar pour rejoindre l'autoroute en direction du Mans, il y a un accrochage visiblement dans la bretelle de l'échangeur à confirmer. Donc n'hésitez pas à nous appeler en cas de problème. 02 37 45 4000. Sinon, sur le reste de la région, c'est fluide actuellement. Et on reprend l'antenne évidemment à tout moment si besoin. D'ailleurs, on va rester sur l'autoroute A11 pour vous signaler ce chantier et ses réductions des voies de circulation à hauteur d'Illy-Combray. Donc vous pensez à lever le pied également dans ce secteur.
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0: 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La suite avec le retour de Damiano David. Avant de reparler du jeu du code barre, tiens, on va vous rappeler le code jeu si vous ne l'avez pas encore entendu sur Intensité pour peut-être tenter de remporter jusqu'à 100 euros cash une nouvelle fois cette semaine avec les Intermarchés du département. On en reparle juste après à Damiano David.

0: Il est 7h53 et vous êtes à l'écoute d'Intensité avec Damiano David à l'instant dans la matinale. Le retour du jeu du code-barre là dans moins de 30 minutes. 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J'aime quand la vie est facile. Manon Lisa est de retour avec Le Petit Pêcheur, c'est ce qu'on écoute juste avant 8h. Bon réveil, à l'écoute d'Intensité, à tout de suite.
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0: Lisa. Et le petit pêcheur à l'instant sur Intensité. Another est de retour avec Talk to You. C'est ce qu'on écoute juste après l'essentiel de l'actu hein, sur Intensité 8h. Avec l'info nationale internationale pour débuter, c'est avec Clémence Lebary. Bonjour.
1: Bonjour à tous. La canicule s'est déjà bien installée en France. Les températures à l'aube ont atteint 28 degrés à Poitiers, 27 à Biscarrosse ou encore 24 à Paris. Et elles devraient continuer à grimper. Plus de 80 départements sont concernés par une vigilance. 54 sont en alerte rouge, 35 en orange. Plus de 90% de la population française est ainsi exposée à des chaleurs extrêmes et exceptionnelles. Et le record de température moyenne pourrait être dépassée cette semaine. Et face à cet épisode caniculaire appelé à durer, Sébastien Lecornu doit présider une nouvelle cellule interministérielle de crise dans la matinée. Elle aura lieu au ministère de l'Intérieur en présence des ministres concernés. La chaleur qui est à l'origine de drames, une vingtaine de personnes sont ainsi mortes noyées depuis samedi. C'est ce qu'avance ce matin la ministre des Sports Marina Ferrari. Et puis dans le Vaucluse, deux enfants âgés de 2 et 4 ans ont été retrouvés morts hier après-midi dans la voiture familiale sur un parking à Carpentras. Dans le reste de l'actualité, un nouveau mouvement de grève dans plusieurs établissements publics aujourd'hui. Les agents de l'ADEME, de l'Office français de la biodiversité ou encore de Santé publique France sont appelés à cesser le travail aujourd'hui. Ils dénoncent le projet de loi qui prévoit une réorganisation totale de ces agences. Les syndicats parlent d'un démantèlement. Décision attendue aujourd'hui dans l'affaire Frédéric Péchier. La cour d'appel du Rhône doit statuer sur la demande de remise en liberté de l'ex-anesthésiste bisontin. On le rappelle, il a été condamné à la perpétuité en décembre dernier pour 30 cas d'empoisonnement, dont 12 ayant entraîné la mort. Sa défense plaide sa sortie de prison avant son procès en appel. Et puis en football, une très longue soirée, mais la qualification en poche pour les Bleus. L'équipe de France a dominé hier l'Irak 3-0 à Philadelphie pour son deuxième match de poule dans la Coupe du Monde. Avec ce nouveau succès, les tricolores sont officiellement qualifiés pour les 16e de finale. Le troisième rendez-vous de cette phase de poule pour l'équipe de France sera face à la Norvège vendredi soir à 21h. Et puis on notera la victoire tout à l'heure de l'Algérie sur la Jordanie à 2-1. Excellent début de matinée à tous.
0: Merci beaucoup, à tout à l'heure. On continue sur Intensité à 8h03 avec le retour de Christophe Blondel et de l'info locale. Salut Christophe.
2: Salut Jérôme, bonjour à tous. On commence par le bilan de cette journée caniculaire d'hier. Le département a battu tous ses records pour un mois de juin, notamment à Oud avec un étouffant 39,9 degrés à Lombres et 39,4 degrés à Marville. 11 stations locales ont donc enregistré des valeurs jamais vues. Pour y faire face, Chartres active son plan d'urgence. Le salon Marceau de l'hôtel de Ville ouvre ses portes dans une heure en mode espace fraîcheur climatisé. Des distributions d'eau débuteront aussi cet après-midi. Place des Éparres, les maraudes auprès des sans-abri sont aussi renforcées avec la Croix-Rouge. L'appel de hanche massivement entendu hier soir devant le lycée Joséphine Baker. Malgré la chaleur, plus de 100 personnes se sont rassemblées pour soutenir les enseignants. Ils s'opposent catégoriquement à la nomination en septembre de leur futur proviseur au profil jugé toxique. Une délégation est reçue aujourd'hui même par le recteur à Orléans. Ce cocorico de bon augure pour le tourisme local, l'Eure-et-Loire frappe fort au concours national du village étape de l'année 2026. Sur 78 communes au départ, il n'en reste plus que 5 finalistes. Et Bonneval et Cloyes ont décroché leur billet pour cette grande finale face au Nord, à l'Allier, aux Côtes d'Armor. Le géant McDo tisse sa toile dans le sud du département lors de l'inauguration de son fast-food de Nos hier soir. La marque a annoncé l'ouverture d'ici un an d'un nouveau restaurant à la sortie de Château. Et à noter qu'un autre McDo ouvrira ses portes dans 7 jours à Ailly-Combray. Et puis du sport pour finir avec la superbe performance du Chartres cyclisme aux championnats régionaux de VTT en Indre-et-Loire dimanche. En catégorie Master 1, Maxime Gérardin décroche le titre de champion régional en terminant 4e au scratch. Son coéquipier Vincent Limoges prend la médaille d'argent.
0: Un coup d'œil aux prévisions météo pour ce mardi, Christophe.
2: Donc. Et toujours ce soleil de plomb, 32 degrés en moyenne ce matin, cet après-midi. 37 à Épernon, 38 à Chartres, 39 à Dreux avec un léger risque orageux. Demain, ce sera encore pire. Un grand

0: soleil matinal par 34 degrés, des maximales atteignant 40 degrés l'après-midi.
1: Et puis pour la une de l'Éco républicain, on se rend dans les champs.
0: Avec cette moisson sous surveillance, les fortes chaleurs obligent les agriculteurs à décaler leurs horaires pour éviter les départs de feu dans les champs. Dans les pages locales et notamment Chartres, le portrait du nouvel adjoint à la proximité. Et puis l'escape game urbain qui fait le buzz à Cloix.
1: A tout à l'heure, Christophe.
0: A tout à l'heure.
1: 8h06 sur Intensité. On se retrouve à 8h30 pour le retour de l'info locale et du journal sur Intensité. En attendant, le jeu du code barre. Alors, on va jouer dans quelques minutes et on va vous appeler. Surveillez votre téléphone si vous êtes inscrit. Lady Gaga et The Dead Dance arrivent dans le prochain quart d'heure. L'info trafic, les offres d'emploi ou encore Another Talk to You. C'est avec ça qu'on continue et qu'on reprend un petit café ensemble sur Intensité. Plein de courage si vous partez bosser et essayer de rentrer le plus tôt possible et vous mettre au frais. Belle journée à l'écoute de la radio de la Loire.

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1: Il est 8h10 et vous êtes à l'écoute d'Intensité. 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La suite avec le retour de Lady Gaga, The Dead Dance, c'est ce qu'on écoute. L'infotrafic revient aussi, la minute emploi et comme promis le jeu du code barre. Surveillez votre téléphone, on vous appelle sur Intensité.
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5: Il est 8h15 sur Intensité. On continue avec un nouveau point sur vos conditions de circulation. On avait un accident tout à l'heure à vous signaler au niveau de l'échangeur autoroute de Tivar en direction du Mans. Donc vous pensez adapter votre vitesse si vous êtes sur ce secteur. C'est peut-être encore d'actualité. Donc au niveau de l'échangeur autoroute A11 de Tivar, donc il y a visiblement plus de problèmes sur ce secteur. Mais n'hésitez pas à adapter votre vitesse si vous arrivez sur cette portion. Donc l'échangeur autoroute A11 de Tivar. Sur le reste de la région, ça a l'air de se passer plutôt bien. On vous rappelle que la limitation de vitesse est abaissée de 20 km/h sur les deux fois de voie. Limité, donc ça ne descendra pas en dessous des 90 km/h, quel que soit votre secteur. Donc pour une raison de pollution atmosphérique, donc vous réduisez votre vitesse et vous êtes prudent aussi. Hein, si vous êtes sur la roquette de Chartres avec 2 minutes de bouchon à l'approche des différents ronds-points, hein, ça reste plutôt léger actuellement. 3 à 5 minutes si vous arrivez de Bonville-Géninville pour rejoindre la rocade chartraine. Si vous êtes au sud de Dreux, entre Marville-Moutier-Broulé et Vernouillé, 4 minutes de bouchons sont actuellement signalés sur cette portion. Et sur le reste du département, secteur de Nogent-le-Rotrou ou encore de Châteaudun, pas de soucis particuliers. Bonne route à l'écoute d'Intensité.
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5: Allez, on joue dans quelques instants avec les Intermarchés du département. Un nouveau code barre sera scanné juste après Lady Gaga et Just Dance.

0: Lady Gaga, classique intensité avec Just Dance dans la matinale. Les offres d'emploi sont de retour dans une poignée de secondes. Vous restez avec nous. Et puis, évidemment, on va jouer au jeu du code barre hein, sur intensité avec une nouvelle session de jeu cette semaine. Des chèques cadeaux, vous le savez, à partir de 10 euros à gagner durant toute cette semaine. Ça peut monter jusqu'à 100 euros cash. Et on va une nouvelle fois jouer ce matin avec Jérémy qui est avec nous. Salut Jérémy.
1: Salut Jérôme.
0: Vous habitez Boisville-la-Saint-Père, c'est ça?
1: Ouais, c'est ça.
0: Et vous êtes menuisier. Bon, dans l'atelier, il fait chaud. Comment ça se passe, je suppose?
1: Ouais, c'est bon, il n'y a pas la clim.
0: Ouais, sans surprise. C'était une question dont j'avais à peu près la réponse. Bon courage à vous, Jérémy. La bonne nouvelle, c'est que Intensité vous appelle un petit peu de manière matinale, mais c'est pour la bonne cause puisque vous avez été sélectionné pour jouer au jeu du code barre. Il y aurait besoin de faire le plein de quoi, tiens, si on allait faire les courses en ce moment?
1: Le plein de glace.
0: Ah bah oui, forcément. Ou alors des boissons. Des boissons fraîches. Où on prépare l'apéro une fois qu'on pourra se mettre en terrasse, parce que là c'est un peu dur. En tous les cas, Jérémy, la bonne nouvelle, vous pouvez choisir l'un des 5 codes barres à votre disposition. Vous connaissez le principe. L'échec cadeau à partir de 10 euros à partir du moment où vous évitez le code barre perdant. Donc il y en a 1 sur 5, lequel vous souhaitez scanner ce matin? 1, 2, 3, 4 ou 5?
1: 5.
0: Allez, le code barre numéro 5, c'est parti, on scanne ça.
2: 10 euros, 20 euros, 30 euros, 40 euros.
0: Et bah c'est 40 euros pour vous ce matin, Jérémy. Bravo.
1: Super.
0: Voilà.
1: Merci.
0: Et bah ça fait quelques Esquimaux, hein, quelques Magnums, ouais. Quelques nuits. Ouais, j'ai dit une marque, donc faut que je continue. Cornetto, allez, comme ça on a fait les trois. Bah profitez-en bien, Jérémy. 40 euros, vous allez en profiter dans quel Intermarché?
1: À Bob.
0: Ok, très bien.
1: Ouais.
0: Et ben on vous envoie ça très vite du côté de Boisville-la-Saint-Père à la maison. Bientôt, bonne journée, bon courage.
1: Merci Intensité.
0: Avec plaisir. Au revoir. Allez, vous faites comme Jérémy, hein, vous venez jouer sur Intensité, donc en direct à 8h15 pour jouer avec nous. 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Le code course avec toutes vos coordonnées dès maintenant pour vous inscrire à intensité.net et l'application Intensité. Course et toutes vos coordonnées, bonne chance à vous. La suite avec le retour de Ed Sheeran dans quelques instants. Ed Sheeran et Camera. C'est ce qu'on retrouve dans quelques minutes. Les offres d'emploi aussi. Je vous représente tout ça dans moins de 30 secondes. A tout de suite.
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0: Les offres d'emploi à signaler pour ce mardi, on prend la direction de Brou pour commencer, avec une entreprise spécialisée dans les produits et services dédiés au secteur agro-céréalier et industriel qui recherche un technicien sur tour à commande numérique en CDD. Formation en usinage demandée, maîtrise des logiciels de programmation et techniques d'usinage. Contactez l'entreprise au 02 37 97 66 28. À Châteaudun, une organisation du secteur de l'action sociale recrute un secrétaire ou une secrétaire en CDD à temps partiel, mission accueil téléphonique et physique, gestion du courrier, saisie des devis et des factures, référence France Travail, c'est le 209 SBDM. Et puis on vous rappelle que la police nationale recrute des policiers adjoints. Les inscriptions sont ouvertes jusqu'au 14 août 2026, épreuve écrite et sportive le 17 septembre prochain à Chartres. Bon courage si vous cherchez un job dans la région.
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16: 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Allez, vous êtes à l'écoute d'Intensité, 8h31 dans la matinale. Il est l'heure de retrouver Christophe Blondel pour le retour de l'actu local sur Intensité.
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18: Deux feux importants hier après-midi, Bonneval-et-Clos en finale des villages étape 2026 et puis bientôt un deuxième McDo à Châteaudun.
16: Salut Christophe.
18: Salut Jérôme, bonjour à tous.
16: Un incendie a touché une casse automobile et une entreprise de recyclage hier après-midi, peu avant 15h30 sur la commune de Saint-Denis-l'Adré, rue des Roncettes.
18: Oui, avec ce véritable va-et-vient de camions et autres véhicules de pompiers du SDIS. La première alerte a donc été donnée à 15h22 pour un départ de feu sur une haie de tuya en bordure de deux entreprises, Cap Recyclage et la casse automobile. Incendie qui pourrait être parti suite à une rupture de câble électrique sans confirmation à ce stade. Enedis a dû couper en urgence le courant provenant de la ligne haute tension de 20 000 volts tombée au niveau de la casse auto. Près de 300 foyers ont été sans électricité avant son rétablissement progressif dans la soirée. Côté SDIS, au plus fort de l'intervention, comptait 61 pompiers, une trentaine d'engins et 5 lances. Le commandant Moulac du SDIS 28 en charge des opérations.
0: Les actions positives à retenir, c'est notamment en premier lieu les employés dans l'entreprise Cap qui ont, par leurs moyens et par un grappin en fait, pu retirer une partie de la haie tuya, ce qui a permis de préserver en fait un bâtiment d'environ 400 mètres carrés et des Algeco. Les actions positives des sapeurs-pompiers ont aussi permis en fait de préserver plus d'une centaine de véhicules de la casse automobile et différentes cellules qui sont composées de pas mal de bois déchiquetés au sein de Cap Recyclage.
18: Et le bilan d'intervention fait état de 50 véhicules brûlés, 4 utilitaires et pour Cap Recyclage, près de 1000 mètres cubes de déchets divers qui sont partis en fumée. Il n'y a donc pas eu de blessés. Chaleur extrême qui fait peser un risque maximal sur la végétation. Illustration hier aussi à Saint-Tilly. Un incendie s'est déclaré dans une haie avant de se propager librement à proximité sur la D20-20. 4 engins et 15 pompiers ont dû intervenir en urgence. Si les flammes ont malheureusement ravagé un mobil-home et deux voitures, le pire a été évité. Les secours ont réussi à préserver un champ de 20 hectares de blé sur pied juste à côté. Sinistre qui a aussi impacté une ligne haute tension, nécessitant donc l'intervention d'Enedis.
16: Accélération de la procédure judiciaire après à la fusillade de Nogent-le-Rotrou.
18: Oui, l'homme de 82 ans qui a ouvert le feu sur des gendarmes samedi soir a donc été déféré au parquet de Chartres. Le procureur Frédéric Chevalier a ouvert une information judiciaire pour tentative d'homicide volontaire sur personne dépositaire de l'autorité publique. Malgré l'examen d'un psychiatre validant son état mental, le tireur refuse, lui, de reconnaître les faits, affirmant avoir riposté aux militaires. Le juge des libertés a suivi les réquisitions du parquet. L'octogénaire est donc mis en examen, placé en détention provisoire.
16: Une véritable avalanche de records météo en Eure-et-Loire.
18: Ouais, on parle pas de neige hein, cette fois-ci, mais bien de chaleur. Journée la plus chaude enregistrée pour un mois de juin dans la quasi-totalité de nos communes. Le record départemental revient donc à Oux qui a suffoqué sous 39,9 degrés à l'ombre. Juste dernière, Marville affiche un historique à 39,4 tandis que la Loupe franchit les 39 degrés. Au total, 11 stations météo de Buis-à-Senonches en passant par Vichères ont effacé leur ancienne marque de référence. Un air de surchauffe généralisé qui explique d'ailleurs les mesures d'urgence prises encore ce mardi par la préfecture et les municipalités.
16: Coup de chaud aussi hein, sur l'agglomération de Chartres qui adapte ses services.
18: Ouais, depuis 9h ce matin, l'hôtel de ville ouvre donc son salon Marceau, climatisé pour permettre à tous donc de faire une pause au frais. Dans les assiettes également, le plan canicule s'active, des crèches aux EHPAD, en passant par les écoles, les cantines basculent sur des menus froids pour soulager le personnel en cuisine, rafraîchir aussi les convives, des distributions d'eau, débute également cet après-midi place des Épars. Le maire Ladislas Vergne rappelle que la mairie reste la maison de tous les chartrains. Un thermomètre qui s'affole, des services publics qui s'adaptent aussi à Châteaudun. Le département face à la canicule avec des écoles qui resteront donc fermées jeudi et vendredi dans cette ville. L'objectif, limiter au maximum l'exposition des plus jeunes aux fortes chaleurs. Et en raison de ces fortes chaleurs, même décision du côté de Marboué qui vient d'annoncer la fermeture donc des écoles jeudi et vendredi.
16: Alerte maximale à la pollution atmosphérique aussi en Eure-et-Loire.
18: Ouais, le thermomètre qui frôle les 40 degrés, l'absence de vent bloque l'ozone au sol. Pour tenter de limiter ce pic respiratoire, le préfecture tape au portefeuille des automobilistes avec une vitesse réduite donc de 20 km/h sur les deux voies du département. Les autoroutes passent donc à 110, les voies rapides à 90 km/h. Un décret également du préfet de Eure-et-Loire qui interdit la pratique sportive, toutes les manifestations sportives motorisées ou non motorisées se tenant en extérieur ou dans un établissement recevant du public non climatisé, et donc interdite tant que le département est en vigilance rouge. Et puis ce coup de chaud pour Brou, le traditionnel feu de la Saint-Jean n'a pas lieu cette année. Événement qui devait rassembler les habitants ce soir à 21h45 place de l'Hôtel de Ville et qui est annulé en cause de la canicule et face au risque très élevé d'incendie.
16: J'ai surestimé mes forces, ce sont les mots de Benoît Naviaux, le maire de Déron, qui a annoncé sa démission pour raison de santé.
18: Oui, élu au printemps, l'édile a donc expliqué aux habitants avoir commencé son mandat juste après une opération liée à un cancer face à des examens médicaux récents qui l'incitent à la prudence. Il a donc choisi de donner la priorité à sa santé. Marqué par cette décision, il se dit profondément attristé, mais a renouvelé sa confiance à son équipe. Le conseil municipal se réunira la semaine prochaine pour désigner son successeur. Cette démonstration de force hier au lycée de Hanche, l'orage qui couve depuis la mi-juin et la mobilisation est montée d'un cran hier. Plus de 100 manifestants se sont donc réunis sous la chaleur devant l'établissement pour soutenir leurs collègues, crier leur refus de voir arriver un nouveau chef d'établissement au profil controversé. Un fort succès populaire alors qu'une audience décisive avec le recteur d'académie à Orléans a lieu aujourd'hui. Cette journée nationale du don d'organes et de tissus, c'était la 31e édition hier et un rendez-vous proposé à Châteaudun par l'association France Adot. C'est donc aujourd'hui de 10h à 16h à l'hôpital local.
16: L'Eure-et-Loire en force au concours du village étape de l'année 2026.
18: Sur les 78 communes sur la ligne de départ, il n'en reste plus que 5 et Bonne-Vallée-Cloix font partie des heureux élus. Les deux perles du département ont séduit le public lors du tout premier tour et s'offrent donc cette finale prestigieuse face au Nord, à l'Allier, aux Côtes d'Armor. C'est un véritable match qui commence puisque les votes définitifs ont débuté hier et s'achèveront lundi prochain, le 29, pour soutenir nos candidats Aurélien et les porter vers la victoire. Le formulaire sera accessible sur notre site internet.
16: L'enseigne américaine de restauration rapide McDonald's ouvre 2 nouveaux restaurants en une semaine dans le département.
18: Ouais, avec une inauguration donc de fast-food hier soir à Ono, établissement qui ouvre aujourd'hui ce nouveau point de restauration avec 33 emplois à la clé. Le géant du burger qui fera aussi ses débuts dans une semaine à Illiers-Combray, juste derrière l'Intermarché, un endroit stratégique pour satisfaire certains des employés du futur site de logistique Amazon. Et puis, comme on dit, jamais 203, un troisième McDo est en cours de création également près de Châteaudun, avec une ouverture prévue dans un an. L'enseigne comptera donc 15 points de restauration dans le département. Près de 900 critiques littéraires rédigées par des adolescents de notre département. Le rideau est tombé pour la 13e édition du prix Histoire d'ado à Lucé. Cette opération de la médiathèque départementale qui vise à promouvoir la lecture chez les 11-16 ans a sacré donc la semaine dernière l'écrivain Fabien Fernandez pour son livre Monstrueuse Tempête.
16: Du sport pour finir et du cyclisme, du VTT notamment, à présent avec les excellents résultats du Séchartre Cyclisme lors des championnats régionaux de cross-country en Indre-et-Loire, c'était dimanche.
18: Ouais, les mollets ont chauffé sur le circuit exigeant de Ballon-Miré et les Chartrains ont brillé en Master 1. Maxime Girardin est champion régional, il a terminé 4e au scratch et puis Vincent Limoche, son coéquipier, lui prend la médaille d'argent, 7e place au général.
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16: Merci beaucoup Christophe, il est 8h40 et vous êtes à l'écoute d'Intensité. On va faire un point complet sur la météo, l'agenda dans quelques instants. En attendant, le retour de Summer avec Homebreaker dans la matinale.

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1: Encore du soleil et de la chaleur qui va avec. Hein.
2: Ouais, avec même un léger risque orageux cet après-midi, mais ça devrait être de l'activité électrique.
1: Un coup d'œil aussi au thermomètre.
2: Ouais, 31-32 degrés dans la matinée, 37 cet après-midi à Toury. On parle bien de température à Lombres ainsi qu'à Épernon. 38 à Chartres, à Châteaudun et Nogent-le-Rotrou, et même 39 degrés au nord du département, à Dreux. On va pas se rafraîchir cette nuit puisqu'il fera 25 degrés en minimal.
1: Et puis demain, on aura la tête dans le four.
2: Ouais, la tête dans le four, exactement, avec ce beau soleil, ce risque d'orage l'après-midi, mais surtout 34 en moyenne le matin et jusqu'à 40 degrés l'après-midi.
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1: Des rendez-vous extraits de notre agenda à Chartres. Tiens, pour savoir comment bien utiliser votre compost, il y a des rendez-vous originaux comme l'apéro compost à Chartres. C'est à 18h30, place de Spire, donc à Chartres ce soir.
2: On va partir vers la fraîcheur du mois de mars à Cloix avec cette réunion du collectif Carnaval. On y pense déjà, ouais. C'est à la salle Michel Blais. Rendez-vous donc à 20h30 pour imaginer ce futur carnaval.
1: Des conseils municipaux aussi vous attendent ce soir. Les élus ont rendez-vous à 20h30, par exemple à Barjouville, ou encore à 21h à Tiron-Gardé.
2: Et puis à Liberté, Égalité, etc. C'est la pièce à voir à Nogent-le-Rotrou à la salle Simone Signoret ce soir. C'est à 19h30.
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1: À tout à l'heure, Christophe, 9h et 9h30 pour le retour de l'info.
2: À tout à l'heure.
1: Et intensité.net pour retrouver d'autres idées sorties près de la maison. Voici le retour de Mickey 3D dans la matinale, juste avant l'infotrafic dans la matinale.

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1: Allez, on continue sur Intercité avec un point sur vos conditions de circulation. L'information principale, c'est la réduction aussi de la vitesse maximale autorisée sur les routes à fort trafic en 2x2 voies, à savoir les autoroutes et les 2x2 voies. Donc sur les autoroutes, la vitesse est abaissée à 110 km/h. Sur les 2x2 voies, limitée à 110. Ça redescend donc à 90 km/h. Prenez vos dispositions et respectez bien donc ces restrictions de circulation. On vous le rappelle, si vous êtes sur la région de Dreux, pour le moment, pas de soucis particuliers, mis à part ces deux véhicules stoppés sur la rocade sud-est de Dreux. Sur le secteur de Chartres, même chose, deux véhicules arrêtés. Si vous êtes sur la rocade ouest, donc entre le rond-point de Bailleulpin, Illiers-Combray et le rond-point de Lucé-Amilly. Et puis d'ailleurs, entre le rond-point de Lucé et celui de Mainvilliers, il y a aussi un autre véhicule stoppé dans ce secteur. Les travaux qui se poursuivent avec une réduction de la circulation des voies de circulation à hauteur d'Illiers-Combray sur l'autoroute A11. Et puis des travaux qui vont vous concerner aussi entre Chartres et Châteaudun à hauteur de Bonville. Il y a une zone de travaux donc à vous signaler dans le secteur de Boëtes-Feugères. Vous pensez à adapter votre vitesse. Les travaux qui peuvent aussi vous concerner si vous êtes du côté de la descente des Amoureux à Châteaudun. Il y a donc rue du Guévalin, visiblement une zone d'intervention, tout comme entre Châteaudun et Vendôme à hauteur de Cloix. Vous adaptez votre vitesse.
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1: The Odds sont de retour avec Gabriella sur Intensité.

Le son de The Odds, Gabriella à l'instant sur Intensité. 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La suite avec le retour de DC et Théodora, Mélodrama. C'est ce qu'on va retrouver dans quelques minutes sur Intensité. Belle journée.

0: Ça juste avant le retour de l'info à 9h. A tout de suite.
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0: 6, Théodore. Mélodrame à l'instant sur Intensité avec Taylor Swift et Opalite qui arrive dans quelques minutes. En attendant, c'est le retour de l'actu, l'info nationale pour commencer sur Intensité. Avec Clémence Lebary. Bonjour Clémence.
1: Bonjour à tous. C'est une des conséquences dramatiques de la canicule. Une vingtaine de personnes sont mortes noyées depuis samedi. C'est ce qu'avance ce matin la ministre des Sports, Marina Ferrari. La plupart de ces accidents se seraient déroulés sur des sites qui ne sont pas adaptés à la baignade. En attendant, la température va encore grimper. Aujourd'hui, plus de 80 départements sont concernés par une vigilance. 54 sont en alerte rouge, 35 en orange. Plus de 90% de la population française est ainsi exposée à des chaleurs extrême et exceptionnel. Et le record de température moyenne pourrait être dépassé cette semaine. Et la France n'est pas assez préparée à ces épisodes, notamment face au vieillissement de la population. C'est ce que révèle un rapport réalisé par l'association Conséquences. Près de 7 millions de seniors risquent d'être exposés à partir de 2030 à des épisodes aussi intenses, voire plus que la canicule de 2003. Dans le reste de l'actualité, les premières sanctions après la mort de Liana, le gouvernement a rendu public les conclusions d'un rapport sur les dysfonctionnements dans cette affaire. Rapport qui pointe notamment les délais de traitement de la plainte déposée par la mère de Rosa ou encore des défaillances individuelles. Gérald Darmanin a ainsi annoncé sur TF1 hier soir le lancement d'une enquête administrative. Le garde des Sceaux vise notamment un substitut du procureur d'Auch ainsi que deux gendarmes. L'Iran administrera le détroit d'Ormuz à la fin du conflit. C'est en tout cas ce qu'affirme le négociateur en chef iranien. Il a ainsi assuré que les conditions de circulation sur cet axe stratégique ne redeviendraient pas celles d'avant-guerre. L'historien Marc Bloch ainsi que son épouse font leur entrée au Panthéon ce soir. La cérémonie sera présidée par Emmanuel Macron. Marc Bloch, historien reconnu, a également été soldat et résistant avant d'être assassiné par la Gestapo en 1944. Et puis en football, la France se qualifie pour les 16e de finale de la Coupe du Monde. Les Bleus ont dominé l'Irak hier soir lors de leur deuxième match de phase de groupe. Un match perturbé par les orages. La rencontre a été interrompue pendant 2 heures, ce qui n'a pas empêché les tricolores de s'imposer 3-0. Excellente matinée à tous.
0: Merci Clémence, on se retrouve bien sûr dans 1 heure. Et on continue avec l'actu locale en Eure-et-Loire et dans la région. Signé la rédaction est Christophe Blondel. Salut Christophe.
2: Salut Jérôme, bonjour à tous. Une avalanche de records pour débuter. La journée d'hier a été la plus chaude jamais enregistrée dans le département pour un mois de juin. Le record absolu revient donc à Oux qui a suffoqué sous 39,9 degrés à l'ombre devant Marville et ses 39,4 degrés. Au total, 11 stations ont effacé de leur tablette leur précédent record face à cette canicule. Chartres déploie les grands moyens ce matin. Le salon Marceau de l'hôtel de ville est transformé en espace fraîcheur climatisé avec eau et wifi. Un barnum s'installera aussi cet après-midi, place des Éparts, pour distribuer des bouteilles d'eau alors que la police et la Croix-Rouge intensifient les maraudes. Cette urgence aussi à Châteaudun en raison des températures extrêmes attendues toute la semaine. La ville annonce donc la fermeture exceptionnelle de toutes ses écoles maternelles et élémentaires publiques. Jeudi et encore vendredi. Et sur les routes, vous levez le pied ce matin face au pic de pollution à l'ozone qui s'aggrave. La préfecture déclenche une procédure d'alerte pour cette journée. La vitesse maximale est donc abaissée de 20 km/h sur les axes à double voie. C'est donc 110 sur l'autoroute 90 sur voie rapide. Cet impressionnant incendie hier après-midi dans une casse auto de Saint-Denis-Lanneray. Au plus fort du sinistre, 61 pompiers, une trentaine d'engins mobilisés. Le bilan est lourd, 50 véhicules brûlés ainsi que près de 1000 mètres cubes de déchets divers. Du nouveau dans l'affaire du forcené de Nogent-le-Rotrou, l'octogénaire qui a blessé 2 gendarmes par balle samedi a été mis en examen pour tentative d'homicide volontaire et placé en détention provisoire. Cet homme de 82 ans prétend avoir seulement riposté au tir des forces de l'ordre. Et puis la météo, soleil écrasant dans le département, déjà 29 degrés, température qui grimpera à 37 cet après-midi à Toury, 38 à Châteaudun et Chartres, jusqu'à 39 à Dreux sous un risque d'orage localisé. Nuit étouffante avec 25 degrés en minimale et demain, place à la Fournaise, 34 degrés dès le matin jusqu'à 40 l'après-midi.
0: Et puis on monte dans la moissonneuse-batteuse en une de l'éco-république.
2: Oui, mais une moisson sous haute surveillance cette année face au risque d'incendie lié aux fortes chaleurs. Les agriculteurs s'adaptent donc et moissonnent plus tôt. À lire aussi en page Chartres le portrait du nouvel adjoint chargé de la proximité. Puis en page Châteaudun, zoom sur cet escape game urbain lancé à Cloix.
0: Allez, merci Christophe, à tout à l'heure. Il est 9h06, on continue avec le retour de Taylor Swift et Opalite dans la matinale. Très belle journée en ensemble jusqu'à 10h.

0: 9h10 et vous êtes à l'écoute d'Intensité. 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Sia revient. Avec Unstoppable. On écoute ça juste après un nouveau point sur l'infotrafic.
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0: 9h15 sur Intensité. Soyez prudents si vous êtes actuellement au volant. On vous rappelle cette restriction de circulation, cette réduction de la vitesse maximale, l'abaissement de la vitesse maximale, notamment sur les deux fois deux voies comme les autoroutes. La vitesse est limitée à 110 km/h et sur les deux fois deux voies limitées à 110, eh bien, c'est réduit jusqu'à 90 km/h. Donc, pensez à adapter votre vitesse avec les contrôles qui vont se multiplier. Donc, 90 sur les deux fois deux voies, 110 sur les autoroutes en raison d'une pollution atmosphérique. Si vous êtes sur l'agglomération chartraine, vous êtes vigilant du côté de la rocade de Chartres. On surveille donc la partie nord de l'agglomération chartraine avec des travaux et des véhicules arrêtés sur le bord de la route, donc à hauteur de Lèves. Vous êtes prudent. Si vous êtes à hauteur de Mainvilliers aussi, un véhicule est stoppé, tout comme près du rond-point de Bayeulpin, Illy-Combré. Il faudra adapter votre vitesse. Des travaux qui vont aussi vous concerner entre Chartres et Ablis à hauteur d'Impôt, ou encore sur l'autoroute A11 entre Chartres et Le Mans. Il faudra aussi ralentir à hauteur d'Illy-Combré sur l'A11, donc une zone de travaux avec une réduction des voies de circulation. Des travaux qui vous concernent aussi à hauteur de Cloix-sur-le-Loire sur la Nationale 10.
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0: On va jouer au jeu du Chronosong dans quelques instants sur Intensité. Vous restez avec nous, évidemment. Le jeu du Chronosong pour remporter deux passes week-end pour le festival Starter en mois de septembre à Courtalain. On en reparle juste après hier.

0: 16h20 sur Intensité avec Sia Unstoppable. On va reparler du festival Starter qui débarque au mois de septembre sur Intensité. Vous restez avec nous. On vous offre vos passes week-end dans moins de 30 secondes.
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0: 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Allez, 9h20, on continue sur Intensité. Comme promis, on parle du festival Starter, nouveau festival qui va naître dans la région. Ils sont d'ailleurs à la recherche de bénévoles. Tiens, si vous avez envie de vous investir dans ce tout nouveau projet Starter, un festival qui mélange à la fois la fête et tout en pensant à la planète. C'est un festi-salon d'ailleurs, c'est comme ça qu'il est nommé. Vous allez retrouver une quinzaine de concerts, 200 exposants, une dizaine de conférences autour du climat, mais aussi un village d'animation, un marché de producteurs, des spectacles, bref, beaucoup de choses. Et notamment en tête d'affiche, vous allez pouvoir applaudir les Tetred, Govincer, Danakil, Caravan Palace. Il y a aussi Love and Furies, Ben L'Oncle Sol, Jérémy Frérot, Zoufri Maracas, Synapson. Et donc le dimanche, on terminera avec Guise du groupe Trio, L.I.J., Résistance Poétique, Kali ou encore Boulevard des Airs. Et on vous offre vos places pour vous et la personne de votre choix, carrément un pass ou deux passes week-end donc. Et c'était Florent qui était avec nous ce matin. Salut Florent.
5: Salut.
0: Vous habitez à Saint-Denis-les-Ponts, c'est ça?
5: C'est ça.
0: Et vous travaillez du côté de chez Hutchinson, la Polstra, du côté de Châteaudun, où il doit faire bon aussi dans l'entreprise. Hein. Et bon courage à vous en tous les cas, Florent. La bonne nouvelle, c'est que si vous êtes avec moi, vous avez été sélectionné pour jouer au jeu du Chronosong et peut-être repartir avec deux passes week-end pour le festival Starter. Vous allez en faire quoi des places si vous les gagnez, Florent?
5: Je les offrirai à mes filles.
0: Ah, d'accord. Vous avez combien de... Vous avez deux filles?
5: Trois filles, mais trois bon, filles. J'en ai deux majeures.
0: Eh ben, on peut leur faire des bisous. Elles s'appellent comment?
5: Anaïs, Célia et Mila.
0: Ok. Bon, on croise les doigts maintenant, Florent. Reste plus qu'à valider ces deux passes week-end avec le jeu du Chronosong. Je vous diffuse des extraits de morceaux. Je vous donne une année de sortie et vous me dites si, selon vous, c'est sorti avant ou après. On y va, Florent? C'est parti?
5: Ok.
0: Allez, on commence avec ça. Ça, c'est Zao, c'est chelou. C'est sorti en 2010. Et à votre avis, c'était avant ou c'était après?
5: Après.
0: Ah non, c'était avant. C'était avant, c'était en 2008. Bon, on va dire que c'était l'échauffement, Florent. Hein. On y va, c'est parti, on continue avec ça. Ça, c'est les Cool and the Gang. Get Down on It. Et je vous donne l'année 1980. À votre avis, c'est sorti avant ou après 1980?
5: Après.
0: Ouais, exactement. C'est sorti en 1980. Ouais, exactement. Attention, nouvel extrait, on y va avec ça. Adèle, Rolling in the Deep. Est-ce que c'est sorti avant ou après l'année 2020?
5: Avant.
0: Avant, ouais, pas de soucis. Bien avant même. C'était en 2010 pour Adèle. On continue avec Yannick Noah. Destination ailleurs. Je vous donne l'année 2000, Florent. Est-ce que c'est sorti avant ou après 2000, Destination ailleurs?
5: Je vais dire après.
0: Après? Ouais, sans trop de conviction. Mais c'est une excellente réponse. Et ouais, bien joué. Et ça nous fait trois bonnes réponses. Le compte est bon. C'était chelou, de toute façon, le premier extrait. Zao, on s'est planté là-dessus. Mais on a fait un 3 sur 3 ensuite avec les Cool and the Gang, Adèle et Yannick Noah. On vous offre vos deux passes week-end pour le festival Starter. Bravo, Florent.
5: Merci à vous.
0: C'est avec gentil. Grand plaisir et bon courage pour le travail. Vous allez pouvoir faire plaisir à vos filles, du coup.
5: Merci.
0: À bientôt.
5: Bonne journée à vous.
0: Au revoir. 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La suite avec le retour de Catherine Van Den Burg, c'est à Minuit et moi.
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0: Catherine Vandenberg, c'est ce qu'on écoute dans quelques minutes, juste après le journal présenté par Christophe Blondel sur Intensité, puis l'actu télé tout de suite avec Raphaël Montelson.
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7: Sur votre plateau télé ce soir, la fin de 40 jours de privation, la naissance du drapeau étoilé et un chanteur qui a dû faire sa place. Koh-Lanta, les reliques du destin sur TF1, finale du jeu présenté par Denis Brognard. Après presque 40 jours d'exil, de privation et de résilience, il n'en sont plus que 3 pour cette finale. Qui tiendra en équilibre le plus longtemps sur les mythiques poteaux pour gagner le droit de choisir son adversaire face au jury final ? Amérique, qui es-tu sur Arte, documentaire. Le 4 juillet 1776, les États-Unis déclarent leur indépendance et deviennent une nation fondée sur un idéal de liberté, un idéal qui s'incarne notamment à travers la conquête de l'Ouest. Autre pilier de l'identité américaine, le christianisme et plus particulièrement le puritanisme.
8: Les armes sont le symbole le plus emblématique de la liberté aux États-Unis. Nous sommes depuis le début un pays multiculturel et multiethnique. America
7: first. Hallyday par David sur W9, documentaire. Pendant plus d'un an, de Paris à Los Angeles, David Hallyday a accepté d'ouvrir les portes de son intimité. L'artiste se livre comme jamais sur son histoire, entre des archives personnelles et la parole rare de son premier cercle, notamment sa mère Sylvie Vartan et ses amis.
9: J'ai tellement eu d'a priori sur moi avec mon nom, je suis habitué, hein. Je suis fier d'avoir combattu certains systèmes qui voulaient me voir abattre. Je remercie tous ces gens qui ont été hyper injustes avec moi parce que finalement, eux aussi m'ont formé en fait quelque part.
7: Koh-Lanta, les reliques du destin sur TF1, Amérique et qui es-tu sur Arte et Hallyday par David sur W9. Très belle soirée à tous.
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0: Il est 9h30 et vous êtes sur Intensité. On continue avec le retour de l'info locale et le journal de Christophe Blondel.
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23: Un record de température, pause fraîcheur, école fermée, l'Eure-et-Loire passe à la canicule, une casse auto en feu hier à Saint-Denis-les-Ponts et puis trois nouveaux McDo ouvrent dans le département.
0: Salut Christophe.
24: Salut Jérôme, bonjour à tous.
0: Un lundi historique et étouffant que vient de traverser l'Eure-et-Loire.
24: Ouais, hier après-midi, le thermomètre s'est encore affolé. Pas moins de 11 records mensuels de chaleur battus ou égalés dans le département. C'est à Oucques que la température a été la plus extrême, frôlant la barre symbolique des 40 degrés, un pic à 39,9 degrés. On a aussi frissonné de chaleur à Amarville avec plus de 39 degrés ou encore à La Loupe, Saint-Ville, Rueil et Sours où les précédents records du week-end et surtout de dimanche ont été pulvérisés. L'alerte reste maximale. Couvrez-vous, restez au frais. Le pic de canicule n'est pas encore totalement derrière nous.
0: Et face à cette canicule historique, la ville de Chartres déploie les grands moyens dès ce matin.
24: Et pour offrir un refuge aux habitants, le salon Marceau de l'hôtel de ville est donc transformé en espace fraîcheur climatisé, ouvert de 9h à 18h avec eau et wifi. Sur le terrain, la solidarité s'organise. Un barnum s'installe cet après-midi, place des Éparts pour distribuer des bouteilles d'eau. La police municipale de la Croix-Rouge intensifie leur maraude auprès des sans-abri. Le CCAS lui appelle les personnes vulnérables ou leurs proches à s'inscrire sur son registre d'alerte en contactant la mairie. Face à cette canicule, Châteaudun prend aussi des mesures d'urgence en raison des températures. La ville annonce la fermeture exceptionnelle de toutes ses écoles maternelles élémentaires publiques jeudi et vendredi. Les autorités invitent les familles qui le peuvent à garder leurs enfants à domicile pour les protéger de la chaleur.
0: Levez le pied aussi ce matin sur les routes en Eure-et-Loire.
24: Ouais, face à cette canicule, le pic de pollution à l'ozone s'aggrave. La préfecture a relevé le niveau et déclenche une procédure d'alerte. Conséquence directe au volant, la vitesse maximale est abaissée de 20 km/h sur les axes à double voie. Vous roulez donc à 110 sur l'autoroute au lieu de 130. 90 sur les voies rapides. Attention, les contrôles de vitesse seront renforcés. Nouvelle conséquence de cette vague de chaleur qui semble sans fin, l'activité sportive est limitée dans le département. La préfecture a publié un décret dimanche et jusqu'à nouvel ordre, l'interdiction donc pour les clubs de sport et activités physiques d'organiser toutes les manifestations sportives motorisées ou non motorisés se tenant en extérieur ou dans un établissement recevant du public non climatisé. Et puis la canicule qui bouscule les festivités. À Brou, le traditionnel feu de la Saint-Jean qui devait se tenir ce soir à 21h45 place de l'hôtel de ville est simplement annulé. La municipalité a pris cette décision de sécurité pour prévenir les risques d'incendie et protéger le public face aux températures étouffantes.
0: Un incendie a touché une casse automobile et une entreprise de recyclage hier dans l'après-midi, peu avant 15h30 sur la commune de Saint-Denis-Lanneray, rue des Roncettes.
24: Et on le voyait de loin dans le sud du département, circulation qui a même été coupée dans le secteur pour faciliter l'arrivée des secours sur place avec un important dispositif engagé, 61 pompiers au plus fort de l'intervention, une trentaine d'engins, 5 lances à eau en manœuvre. Les soldats du feu étaient en provenance de Châteaudun, Chartres, Nogent-le-Rotrou, Brou, Arroux, Châtillon, encore Beaumont, les hôtels. Dans le bilan humain, aucun blessé. Les employés des entreprises sinistrées, la casse auto et cap recyclage, ainsi que des entreprises alentours ont été évacués. Une trentaine de personnes au total. Le dispositif de secours a été rapidement déployé. Le commandant Moulac du 10-28 en charge des opérations explique que le secteur a été mieux équipé face aux incendies après celui qui a touché il y a 2 ans déjà cette entreprise de stockage.
3: En lien avec la mairie, donc effectivement, nous avons deux poteaux incendies qui ont été réceptionnés il y a peu et donc qui sont opérationnels et sur lesquels ça nous a permis en fait d'avoir une pérennité en eau. Donc on n'a pas eu de problématique d'alimentation sur cette intervention. Donc au plus fort de l'intervention, nous étions à 5 lances déployées. Au total, nous étions sur 2500 litres minute. On aura au moins une surveillance déjà cette nuit. On a une surveillance aussi qui est faite depuis le départ de l'intervention aussi à proximité avec les différents champs, parce que nous avons des champs qui ne sont pas récoltés, donc on avait mis aussi une surveillance avec des engins prépositionnés pour assurer tout nouveau départ de feu qui serait lié au sinistre.
24: Et 50 véhicules ont brûlé, 1000 mètres cubes de déchets divers chez Caprocyclage sont aussi partis en fumée. Incendie qui pourrait être parti suite à une rupture de câble électrique, sans confirmation à ce stade. Autre incendie important qui a mobilisé les pompiers hier à Saint-Thilly, rue Charles Péguy. Ce n'était qu'un départ, simple feu de haie, mais qui s'est rapidement propagé en raison de la sécheresse. 15 soldats du feu, d'Arroux, de Cloartenay sont déployés face aux flammes. Le bilan: deux véhicules et un mobile home ont été entièrement détruits. Une ligne électrique de 20 000 volts a été endommagée. Aucune victime à déplorer.
0: Du nouveau, dans l'affaire du forcené de Nogent-le-Rotrou.
24: Oui, l'octogénaire qui a blessé deux gendarmes par balle samedi soir a donc été mis en examen pour tentative d'homicide volontaire, placé en détention provisoire devant les enquêteurs. L'homme de 82 ans a d'abord nié avoir tiré, avant de prétendre qu'il avait seulement riposté au tir des forces de l'ordre. Une version contredite par les premiers éléments de l'enquête, jugée compatible avec la garde à vue par un psychiatre. Le suspect dort donc en prison. L'enquête se poursuit désormais sous la direction d'un juge d'instruction de Chartres. Le maire de Néron, Benoît Naviaux, élu en mars dernier, démissionne de ses fonctions. Décision officiellement acceptée par la préfecture. C'est par un message partagé sur les réseaux que l'élu s'est adressé aux administrés, expliquant qu'il devait se retirer pour des raisons médicales. Luttant contre un cancer, il a reconnu avec beaucoup de franchise avoir surestimé ses forces et sous-estimé la charge de travail alors qu'il était affaibli par la chimiothérapie.
0: L'appel de hanche a été entendu hier soir devant le lycée Joséphine Becker.
24: Et malgré la chaleur étouffante, plus de 100 personnes, enseignants, personnels et soutiens, se sont donc rassemblés pour faire barrage à la nomination de leur futur proviseur en septembre. Un profil jugé toxique par les syndicats. Après avoir menacé de bloquer le bac, les profs maintiennent donc la pression. Rassemblement qui intervient à quelques heures du rendez-vous crucial. Une délégation du lycée est reçue aujourd'hui par le recteur à Orléans. Hier, marquait la 31e journée nationale du don d'organes et de tissus, initiée en 1996 par l'association France Adot. Temps fort pour ce sujet, parfois sensible ou méconnu. Une animation est à retrouver dans le hall du centre hospitalier de Châteaudun. Aujourd'hui, les bénévoles de l'antenne eurélienne sont donc attendus sur place. Un stand de sensibilisation donc ouvert de 10h à 16h.
0: Un incroyable doublé pour l'Eure-et-Loire.
24: La Fédération française des villages étapes vient de dévoiler les 5 finalistes pour le titre national de l'année 2026 et notre département réalise un sans faute. Bonneval et Cloix ont passé donc avec succès la première phase de vote qui a mobilisé plus de 4500 internautes. Et se retrouve donc en finale aux côtés de Berg-la-Palisse et Belle-Île-en-Terre.
0: Et Maxi Bestoff, l'enseigne américaine de restauration rapide McDonald's, ouvre 2 restaurants en une semaine dans le département.
24: Et oui, hier soir a eu lieu l'inauguration du fast-food de nos Bleury Saint-Symphorien, établissement qui ouvre aujourd'hui. 33 emplois ont donc été pourvus. Le géant du burger fera aussi ses débuts du côté de Lillé-Combray dès le 30 juin, un endroit stratégique pour notamment répondre à la demande des employés Amazon. Et puis, comme on dit jamais 203, un troisième McDo est en cours de projet près de Châteaudun avec une ouverture prévue dans un an. La jeunesse de Ré-Loire a du goût en matière de lecture. Le 13e prix Histoire d'ado a été décerné jeudi dernier au collège Édouard Herriot de Lucé. C'est l'auteur Fabien Fernandez qui l'emporte cette année pour son roman Monstrueuse Tempête, remis donc des mains d'Anne Bracco, vice-présidente du département.
0: Du VTT à présent, avec les excellents résultats du Séchartre Cyclisme lors des championnats régionaux de cross-country en Indre-et-Loire, c'était dimanche.
24: Ouais, sur le circuit exigeant de Ballon-Mireille, les Chartrains ont donc brillé dans la catégorie Master 1. Maxime Girardin décroche le titre de champion régional en terminant au pied du podium au scratch, 4e place. Juste derrière son coéquipier, Vincent Limoges s'offre la médaille d'argent de la catégorie en prenant la 7e place au général.
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1: On poursuit sur l'intensité ici avec encore une météo et un large soleil, Christophe.
2: Ouais, beau soleil ce matin, un peu de tonnerre possible cet après-midi, les jours se suivent et se ressemblent.
1: Déjà un ressenti aux alentours des 30 degrés ce matin.
2: Ouais, et même 31 à 32 degrés attendus dans la matinée. 37 cet après-midi à Toury et Épernon, 38 degrés à Nogent-le-Rotrou, Châteaudun et Chartres, 39 degrés du côté de Dreux. La nuit sera chaude hein, puisque la minimale sera de 25 degrés.
1: Et encore plus fort hein, demain.
2: Ouais, c'est une véritable fournaise demain. Large soleil le matin, risque orageux l'après-midi. 34 en moyenne en matinée et 39 à 40, c'est une moyenne l'après-midi.
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1: Pourquoi pas à la fraîche aller découvrir les monuments illuminés de Chartres en lumière. Donc profitez-en avec tous les monuments illuminés donc à la tombée de la nuit.
2: Un apéro compost à Chartres, c'est Place de Spire ce soir et c'est à 18h30 pour partager les bons plans autour de la valorisation des déchets.
1: Des ateliers numériques vous attendent dans le département de 9h30 à 11h30. C'est à Châteauneuf-en-Thymerais à l'espace France Service ou encore à Cloix-sur-le-Loire à l'espace France Service également. C'est de 10h à midi.
2: Et puis à maintenant ce spectacle 100 ans de danse à la salle Maurice Leblon, c'est à 20h30 par la compagnie 2, 3, 4, danser.
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1: High Monster à l'instant sur Intensité. Prudence et bonne route, évidemment, si vous avez des choses à nous signaler, quelle que soit l'heure de la journée, hein, d'ailleurs. Vous mettez en sécurité avant de toucher au téléphone et vous composez le numéro du standard, le 02 37 45 4000. Pour le moment, ça circule bien. Actuellement, sur les routes d'Eure-et-Loire, vous surveillez votre compteur, ne vous faites pas surprendre sur la D941 entre Senonche et la Ferté-Vidame, au niveau de l'étang de la Bénette, du côté de Châteaudun aussi, entre Châteaudun et Vendôme, à hauteur de Pezou. Il faudra aussi surveiller votre compteur, ou encore dans le secteur de Marboué, à l'entrée et à la sortie nord de Marboué. C'est limité à 50 km/h. Vous êtes vigilant, tout comme sur la déviation d'Ille-et-Combré, c'est toujours d'actualité, sur la D941, route de Saint-Avy-les-Guépières, avec le croisement de la route de Saint-Avy-les-Guépières. Vous levez le pied dans ce secteur. Et puis on vous rappelle qu'en raison de la pollution atmosphérique, la vitesse maximale sur les deux fois deux voies est abaissée de 20 km/h, à savoir 110 sur autoroute et 90 sur les routes, donc limitées habituellement à 110 km/h. Pensez-y.
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1: 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Les anniversaires de stars reviennent dans quelques instants. Je vous propose tout ça juste après Naïka et One Track Mind dans la matinale. Un peu de soleil. Ouais, on en a assez, mais c'est pas mal dans la radio aussi.

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2: C'est mardi, nous sommes le 23 juin. On continue avec les anniversaires de stars en pleine Coupe du Monde. De quoi y voir peut-être un bon signe pour l'anniversaire d'un certain Zinedine Zidane. 54 ans pour Zizou aujourd'hui, happy birthday. Nous avons aussi l'anniversaire d'un autre champion du monde 98. Patrick Vieira, tiens, qui était au Colisée il n'y a pas très très longtemps pour un match de basket masculin notamment. Il a 50 ans aujourd'hui, Patrick Vieira. Il a passé pas mal de temps aussi du côté de Dreux. Et tiens, pour ceux qui se souviennent aussi de Jean Tigana, il est né en 1955, l'ex-footballeur et entraîneur, à 71 ans aujourd'hui. On peut terminer aussi avec de la musique. La chanteuse Duffy. Elle fête son anniversaire, elle est née en 1984. Elle est anglaise, Duffy. Elle fête aujourd'hui ses 42 ans. Et puis, côté musique toujours, nous avons un certain Yann Tiersen qui fête aujourd'hui ses 56 ans. Happy birthday également à vous si vous êtes né un 23 juin.
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1: On retrouvera Jérôme demain, 6h30-10h pour un autre réveil. C'est Tame Impala avec Dracul, là maintenant, 10h l'info. Christophe Blondel avec Clémence Lebarry. Bonjour Clémence.
2: Bonjour à tous. Jusqu'à 43 degrés attendus encore aujourd'hui localement. 54 départements sont en alerte rouge canicule aujourd'hui. 35 en orange. Plus de 90% de la population française est ainsi exposée à des chaleurs extrêmes et exceptionnelles. Et le record de température moyenne pourrait être dépassé cette semaine. La chaleur à l'origine de drames. Une vingtaine de personnes sont ainsi mortes noyées depuis samedi. C'est ce qu'avance ce matin la ministre des Sports, Marina Ferrari, avec cet accident notamment hier près de Lyon. Un joueur de foot d'un club de Ligue 2 s'est noyé dans le Rhône. Il est en état de mort cérébrale. Il est âgé d'une vingtaine d'années. Les cas de déshydratation augmentent également. C'est en tout cas le constat fait par le directeur de l'Observatoire régional des soins non programmés d'Île-de-France. Il a noté une hausse des consultations dans les hôpitaux français.

0: 93. Un nouveau mouvement de grève dans plusieurs établissements publics aujourd'hui. Les agents de l'ADEME, de l'Office français de la biodiversité ou encore de Santé publique France sont appelés à cesser le travail. Ils dénoncent le projet de loi qui prévoit une réorganisation totale de ces agences. Les syndicats parlent d'un démantèlement. Et puis, mission accomplie pour les Bleus. L'équipe de France de football a dominé hier l'Irak 3-0 à Philadelphie pour son deuxième match de poule dans la compétition. Les tricolores sont officiellement qualifiés pour les 16e de finale. Le troisième rendez-vous de cette phase de poule pour l'équipe de France sera face à la Norvège et ce sera vendredi soir à 21h. Excellente matinée à tous.
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2: Bonjour à tous. Cette avalanche de records météo en Eure-et-Loire. La journée d'hier a été la plus chaude jamais enregistrée pour un mois de juin. Le record départemental revient à Oud, qui a suffoqué sous 39,9 à Lombres. Juste derrière, Marville affiche un historique à 39,4. Au total, 11 stations météo ont effacé leur ancienne marque de référence. Face à cette canicule, Chartres s'organise et déploie les grands moyens pour offrir un refuge aux habitants. Le salon Marceau de l'Hôtel de Ville est transformé en espace fraîcheur climatisé depuis ce matin et jusqu'à 18h avec eau et wifi. Sur le terrain, un barnum s'installera cet après-midi place des Éparts pour distribuer des bouteilles d'eau. La police municipale et la Croix-Rouge intensifient leur maraude également auprès des sans-abri. Lever le pied sur la route alors que le pic de pollution à l'ozone s'aggrave. La préfecture relève donc le niveau et déclenche une procédure d'alerte. Conséquence directe, la vitesse maximale est abaissée de 20 km/h sur les axes à double voie. C'est-à-dire que vous roulez à 110 km/h sur l'autoroute au lieu de 130 et 90 sur les voies rapides. C'est important, incendie hier après-midi dans une casse auto de Saint-Denis-Lanneray. 61 pompiers au plus fort de l'intervention, une trentaine d'engins et 5 lances à eau ont donc manœuvré. 50 véhicules ont brûlé, 4 utilitaires ainsi que 1000 mètres cubes de déchets divers. L'appel de hanche entendu hier soir devant le lycée Joséphine Baker. Malgré une chaleur étouffante, plus de 100 personnes, enseignants, personnels et soutiens, se sont rassemblés pour faire barrage à la nomination de leur futur proviseur en septembre. L'Eure-et-Loire renforce au concours du village étape de l'année 2026 sur les 78 communes sur la ligne de départ. Il n'en reste plus que 5 et Bonneval et Cloix font partie des heureux élus et s'offre donc une finale prestigieuse face au Nord, à l'Allier ou encore aux Côtes d'Armor. Bientôt un nouveau McDo à la sortie de Châteaudun. Il doit ouvrir d'ici un an. Le géant américain l'a annoncé lors de l'inauguration hier soir de son nouveau fast-food à Ono. Un restaurant doit aussi ouvrir à Élie-Combray dans une semaine. Et puis le VTT avec les très bons résultats du Séchartre cyclisme lors des championnats régionaux dimanche en Indre-et-Loire. En catégorie Master 1, Maxime Gérardin décroche le titre de champion juste devant son coéquipier Vincent Limoges. La météo, des coups de tonnerre possibles cet après-midi, une chaleur extrême avec 37 degrés à Toury et Épernon, 38 degrés à Nogent-le-Rotrou, Châteaudun et Chartres, 39 degrés à Dreux. Nuit chaude en perspective puisqu'il fera 25 degrés en minimal et demain place à la Fournaise avec un large soleil le matin, un risque d'orage l'après-midi, 34 degrés en moyenne déjà le matin et 39 à 40 l'après-midi. Bon mardi à vous sur Indre-et-Loire.
3: À tout à l'heure, Christophe Blondel. Merci beaucoup pour ces infos. On va continuer avec Tame Impala, le remix de Jenny. Voici Dracula ce matin. Aiguisez vos incisives. Bonjour à tous, c'est Ronan, ravi de vous retrouver.

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La suite ce matin, nous écouterons Pierre Demar. Je voudrais vous parler maintenant, avant de retrouver le dandy belge, de magie. Abracadabra. 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

continuerons avec Zao MC Solar sur Intensité. Love and Furies, Ben Locusol également, beaucoup d'affiches. Jérémy Frérot, Zoufris Maracas, Synapson, Govincer, Stead Red, L.E.G., Guise, De Trio, Cali, Boulevard Désert. C'est Starter, un nouveau festival qui arrive au château de Courtalin du 18 au 20 septembre prochain. Festi Salon Solidaire, hein, responsable, on va parler avec intensité d'engagement pour un monde plus durable. On a vu que c'était un petit peu nécessaire quand même cette semaine avec la météo. 15 concerts, 10 conférences autour du climat, village animation, marché producteur, des spectacles. Starter.fr pour les infos, la billetterie. 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Zao MC Solar.

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12: Ami Bélier, vous osez vous affirmer dans un domaine où vous hésitiez et cela change immédiatement la dynamique autour de vous. Les taureaux, vous réalisez que vous êtes déjà sur le bon chemin. Gémeaux, tout va mieux, tout va bien. Cancer, vous ajustez votre rythme et vos habitudes pour protéger votre énergie et pour retrouver un équilibre indispensable. Lion, un succès ou un retour positif sur vos efforts vous redonne confiance et enthousiasme. Les Vierges, une personne fait un pas vers vous. Balance, un geste ou une parole sincère renforce vos relations. Scorpion, une dépense se révèle finalement utile et bénéfique. Vous ne regrettez pas votre choix. Sagittaire, vous vous sentez mieux entouré. Les Capricornes, une personne pense à vous et vous envoie un message. Verseau, une situation se stabilise progressivement. Vous vous projetez plus sereinement. Et les Poissons, mettre de l'ordre dans votre environnement, vos affaires améliorent instantanément votre clarté d'esprit.
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0: pour toi.
1: Nom Liquids à suivre, et puis puisque vous partez bientôt en vacances, on renfloue vos poches. Eh oui, avec le jeu du code barre. 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Bonne chance, voici No Money Kids maintenant sur Intensité.

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0: Secret Story, ce soir sur TF1 et TF1+.
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très belle matinée de mardi avec nous. Et avec tout à l'heure à 11h, le retour de vos flashs et de vos infos. On va continuer aussi avec Ray. C'est un vrai show, hein, ce titre. J'adore ça. Ça s'appelle Where is my husband. En tout cas, bon courage à vous. Merci d'être là et d'avoir choisi Intensité. Votre radio en Eure-et-Loire. L'info revient tout à l'heure. Ce sera 11h.

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0: Merci de passer ce mardi matin avec nous, Intensité, avec Robert Francis. Ce sera Junebug. Robert arrive juste après les infos. Christophe Blondel est avec Clémence Lobary. Bonjour Clémence.
1: Bonjour à tous. La France a connu sa nuit la plus chaude jamais enregistrée depuis 1947. Il a fait en moyenne la nuit dernière 21,6 degrés, le précédent record daté du 25 juillet 2019. Et le thermomètre va continuer à augmenter. 54 départements sont en alerte rouge canicule aujourd'hui, 35 en orange. Plus de 90% de la population française est ainsi exposée à des chaleurs extrêmes et exceptionnelles. Et ce nouveau drame lié à la chaleur près de Lyon, un joueur de foot d'un club de Ligue 2, noyé dans le Rhône. Il est en état de mort cérébrale et est âgé d'une vingtaine d'années. Au total, une vingtaine de personnes sont ainsi mortes noyées depuis samedi. C'est ce qu'avance ce matin la ministre des Sports, Marina Ferrari. La centrale nucléaire de Golfech, dans le Tarn-et-Garonne, a été mise à l'arrêt. Conséquence, là aussi, des fortes températures. En cause, des contraintes environnementales liées à la canicule. La Garonne va en effet monter à 28 degrés, ce qui rend impossible le rejet d'eau chaude supplémentaire. Une canicule qui touche également nos voisins européens et notamment l'Italie. Le pays a déclenché l'alerte rouge dans 15 villes. Dans le reste de l'actualité, une enquête administrative ouverte, notamment contre un substitut du parquet d'Auch après la mort de Liana. C'est l'annonce hier sur TF1 de Gérald Darmanin. Le garde des Sceaux a réagi après la publication d'un rapport d'inspection sur les dysfonctionnements dans cette affaire. Rapport qui pointe entre autres des erreurs individuelles. Luc Besson ne sera pas jugé. La cour d'appel de Paris a rejeté la demande de réouverture d'une enquête sur des accusations de viol visant le réalisateur. L'avocat de la plaignante, une actrice, a déjà annoncé son intention de se pourvoir en cassation. L'historien Marc Bloch ainsi que son épouse font leur entrée au Panthéon ce soir. La cérémonie sera présidée par Emmanuel Macron. Marc Bloch, historien reconnu, a également été soldat et résistant avant d'être assassiné par la Gestapo en 1940.

0: Saint-Quentin pour offrir un refuge aux habitants. Le salon Marceau de l'Hôtel de Ville est transformé en espace fraîcheur, climatisé depuis ce matin et jusqu'à 18h avec eau et wifi. Sur le terrain, Barnum s'installera cet après-midi place des Éparts pour distribuer des bouteilles d'eau. La police municipale et la Croix-Rouge intensifient leur maraude également auprès des sans-abri. Lever le pied sur la route alors que le pic de pollution à l'ozone s'aggrave. La préfecture relève donc le niveau et déclenche une procédure d'alerte. Conséquence directe, la vitesse maximale est abaissée de 20 km/h sur les axes à double voie. C'est-à-dire que vous roulez à 110 km/h sur l'autoroute au lieu de 130 et 90 sur les voies rapides. C'est important, incendie hier après-midi dans une casse auto de Saint-Denis-Lanneray. 61 pompiers au plus fort de l'intervention, une trentaine d'engins et 5 lances à eau ont donc manœuvré. 50 véhicules ont brûlé, 4 utilitaires ainsi que 1000 mètres cubes de déchets divers. L'appel de hanche entendu hier soir devant le lycée Joséphine Baker. Malgré une chaleur étouffante, plus de 100 personnes, enseignants, personnels et soutiens, se sont rassemblés pour faire barrage à la nomination de leur futur proviseur en septembre. L'Eure-et-Loire renforce au concours du village étape de l'année 2026. Sur les 78 communes sur la ligne de départ, il n'en reste plus que 5 et Bonneval et Cloix font partie des heureux élus et s'offrent donc une finale prestigieuse face au Nord, à l'Allier ou encore aux Côtes d'Armor. Bientôt un nouveau McDo à la sortie de Châteaudun. Il doit ouvrir d'ici un an. Le géant américain l'a annoncé lors de l'inauguration hier soir de son nouveau fast-food à Ono. Un restaurant doit aussi ouvrir à Illy-Combray dans une semaine. Et puis le VTT avec les très bons résultats du Séchartre Cyclisme lors des championnats régionaux dimanche en Indre-et-Loire. En catégorie Master 1, Maxime Gérardin décroche le titre de champion juste devant son coéquipier Vincent Limoges. La météo, des coups de tonnerre possibles cet après-midi, une chaleur extrême avec 37 degrés à Touriers, Épernon, 38 degrés à Nogent-le-Rotrou, Châteaudun-Échard, 39 degrés à Dreux. Nuit chaude en perspective puisqu'il fera 25 degrés en minimal. Et demain, place à la Fournaise avec un large soleil le matin, un risque d'orage l'après-midi. 34 degrés en moyenne déjà le matin et 39 à 40 l'après-midi. Bon mardi à vous sur Intensité.
1: Merci à Clémence Lebarry et merci à Christophe Blondel. Christophe, vous revenez tout à l'heure à midi pour d'autres infos. Robert Francis avec John Doug maintenant sur Intensité. On écoutera aussi Angèle avec Justice pour What You Want. Très très belle matinée de mardi avec nous.

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0: Angèle, Justice, j'adore, on s'en lasse pas, c'est vraiment bien fait. What You Want sur Intensité.
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0: On n'oublie pas de courir avec intensité ce rendez-vous avec les foulées de la cathédrale et les foulées roses de Chartres, organisé par l'éco-républicain, la SPTT et l'association PEPS. Retour ce samedi 27 juin, samedi là, voilà, qui vient, place des départs à Chartres. On va courir autour de la cathédrale de Chartres, foulée de la cathédrale 10 km, départ 20h30, foulée rose de Chartres. Tous ensemble contre le cancer, c'est pour la bonne cause. Départ libre de 14h à 18h pour ces marches. Et puis départ groupé, course ou marche à 19h. Les challenges entreprises aussi d'ailleurs. Les nombreuses animations sur le village de la foulée, des foulées. N'hésitez pas à taper fouleedelacathédrale.fr si vous voulez retrouver un maximum d'infos. On va continuer en musique. Et puis la proc

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6: Sur votre plateau télé ce soir, la fin de 40 jours de privation, la naissance du drapeau étoilé et un chanteur qui a dû faire sa place. Koh-Lanta, les reliques du destin sur TF1, finale du jeu présenté par Denis Brognard. Après presque 40 jours d'exil, de privation et de résilience, il n'en sont plus que 3 pour cette finale. Qui tiendra en équilibre le plus longtemps sur les mythiques poteaux pour gagner le droit de choisir son adversaire face au jury final? Amérique, qui es-tu sur Arte, documentaire. Le 4 juillet 1776, les États-Unis déclarent leur indépendance et deviennent une nation fondée sur un idéal de liberté, un idéal qui s'incarne notamment à travers la conquête de l'Ouest. Autre pilier de l'identité américaine, le christianisme et plus particulièrement le puritanisme.
7: Les armes sont le symbole le plus emblématique de la liberté aux États-Unis. Nous sommes depuis le début un pays multiculturel et multiethnique. America
6: first. Hallyday par David sur W9, documentaire. Pendant plus d'un an, de Paris à Los Angeles, David Hallyday a accepté d'ouvrir les portes de son intimité. L'artiste se livre comme jamais sur son histoire, entre des archives personnelles et la parole rare de son premier cercle, notamment sa mère Sylvie Vartan et ses amis.
8: J'ai tellement eu d'a priori sur moi avec mon nom, je suis habitué. Hein. Je suis fier d'avoir combattu certains systèmes qui voulaient me voir abattre. Je remercie tous ces gens qui ont été hyper injustes avec moi, parce que finalement, eux aussi m'ont formé, en fait, quelque part.
6: Koh-Lanta, les reliques du destin sur TF1, Amérique et qui es-tu sur Arte, et Hallyday par David sur W9. Très belle soirée télé à tous.
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Charlotte Cardin arrive tout de suite et ce sera tant pis pour elle. Oh là là, déjà plus de 4000 places vendues pour cet événement que moi j'adore, hein, c'est samedi. C'est samedi au Château des Vaux à Saint-Maurice-Saint-Germain. La soirée sera dingue, exceptionnelle, des spectacles pyrotechniques grandioses, des artificiers en compétition qui viennent de Norvège, d'Italie, du Royaume-Uni. L'événement est incontournable en Eure-et-Loire, des milliers de spectateurs et vous, ne tardez pas à réserver vos places. Ça va être encore un très très très gros rendez-vous. Gros rendez-vous aussi avec Charlotte Cardin et le Forum des associations.

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1: On poursuit sur Intensité avec un coup d'œil aux manifestations associatives. Attention aux annulations, évidemment, avec les conditions météorologiques actuelles. À signaler à l'espace Florent Dillier à Illiers-Combray, vendredi soir à 18h, l'UPI Football qui organise une fan zone pour supporter la France face à la Norvège. Habillez-vous aux couleurs de la France. À signaler cette annulation, hein, vendredi à 18h, place de la grève à Bonneval. Il devait y avoir une soirée musique et danse par Bonneval Spation, donc c'est annulé. Samedi à 20h, à la salle polyvalente de Mainvilliers, à signaler le loto spécial Bond organisé par les Roses de l'Espoir au profit de l'association Camillette. 4 euros le carton avec à gagner jusqu'à 600 euros. Réservation 07 49 45 17 14. A signaler que le concours de pétanque prévu samedi à Yèvre, donc organisé par l'US Yèvre Pétanque, est annulé en raison des conditions météo. Et autre annulation, samedi également à Châteaudun, à la halle rue de Sangeville, c'était le vide-grenier de l'ALCV donc, qui nous a signalé donc, cette annulation. Samedi à Combres, rendez-vous pour l'événement Combres en fête, festival organisé par Sans Encombre. 15h scène ouverte, inscription à 14h30, 18h concert de Madrigal, 19h30 concert de Marie et Lucas. L'entrée est libre. C'est aussi samedi à partir de 18h à Langeais, soirée langéenne de l'Amicale L'Espérance, messe de la Saint-Pierre, apéritif offert. Apportez plat salé, sucré et vos assiettes et couverts, table et chaises sur place sous Barnum. Vers 22h30, feu d'artifice. Rendez-vous également samedi à partir de 19h à la cour au Luciole à Champrand-Gatine pour un concert en plein air par le comité des fêtes. Présence exceptionnelle de La Rousseau et de l'Aurélien Quai La Cour. Le tarif est à 15 euros. Réservation à des places uniquement sur Facebook du comité des fêtes. Rendez-vous à 19h en l'église de Donnemain samedi pour un concert de trompe de chasse par les trompes mamésiennes. L'entrée est libre. Chapeau à la sortie. C'est aussi ce week-end, samedi 21h30 à la salle des fêtes de Clévilliers. C'est la nuit des célibataires. Soirée blanche organisée par Solo 28. Animé par Anime Presta Laurent, l'entrée est à 18 euros avec une boisson, planche de charcuterie, fromage et verre de rosé pour 10 euros. Sur réservation 06 80 11 69 70. Rendez-vous dimanche dans la cour de l'école de Sangeville pour une randonnée des blés par le comité des fêtes. Accueil à 8h30, départ à 9h, deux parcours, adultes 3 euros. Pour les moins de 12 ans, c'est gratuit. Inscription 07 82 08 86 96. Rendez-vous tout ce week-end, vendredi, samedi et dimanche. Le comité Saint-Pierre au 9 rue aux Juifs à Chartres qui organise deux expositions de peinture et réalité. Peinture, sculpture, dessin et art plastique. Ouvert de 14h à 18h le vendredi, de 10h à 18h le week-end. L'entrée est libre. À dimanche, au stade municipal de Brou, vide-grenier de l'Étoile de Brou Football, 2,50 euros le mètre, à 10 euros les 5 mètres, 20 euros les 10, inscription au 07 61 58 98 40. C'est aussi ce week-end, dimanche à Blandinville, bric-à-brac de la commune, buvette et restauration sur place. Rendez-vous donc dimanche. C'est aussi dimanche dans la prairie du stade de Tivard, 31e bric-à-brac des deux chevaux de Beauce, 2,50 euros le mètre, sur réservation également au 06 09 12 16 45. À direction Saint-Maur-sur-le-Loire à partir de 7h dimanche pour la fête au village organisée par l'Amicale, vide-grenier, emplacement gratuit, nombreuses animations pour petits et grands, tirs à l'arc et spectacles. À 13h30 dimanche à la salle de Lagrange de Châteaudun, super loto de la SPAD, 3 euros le carton avec à gagner bon d'achat jusqu'à 800 euros. Réservation conseillée au 07 69 48 96 13. À dimanche 5 juillet prochain à partir de 7h à Chapelle Royale, brocante de l'Amicale des anciens élèves, 2 euros le mètre, exposition de cartes postales anciennes, inscription 06 24 26 71 37. Dimanche 5 juillet, à partir de 8h, au Moulin des Planches à Montigny-sur-Avre, deuxième rassemblement de véhicules anciens et prestige par l'association Vintage Vibes, exposant 5 euros, réservation par SMS au 06 15 49 08 34, entrée gratuite pour les visiteurs. Dimanche 5 juillet également, à partir de 14h30, à Châtillon-Dunois, 62e fête d'été par l'association Fête de l'été, kermesse, la country d'Arou, concours de tir, concours de vélo fleuri pour les enfants, en soirée repas champêtre avec jambon grillé, inscription sur place. Rendez-vous au plan d'eau de Drouais dans le Loir-et-Cher. Ce sera dimanche 5 juillet également pour une soirée perchée. 19h, concert de The Starshield. 22h30, cinéma en plein air avec le robot sauvage. C'est gratuit, buvette et food truck sur place. On termine avec les annonces des particuliers, des vignes maison à vous signaler, du côté de Brou, du côté d'Écrône également, et puis du côté de Impôt par exemple. Rendez-vous samedi et dimanche de 8h30 à 18h pour ce vignes maison, 22 rue Jean Moulin à Brou. Contact et info au 06 87 17 89 40. C'est aussi ce week-end, samedi et dimanche, 10h à 18h30, vignes maison et vide dressing au 1 impasse de la Croix, donc à Écrône. Et puis ce dernier vignes maison dimanche de 8h à 20h, vignes maison au 12 rue de Chartres dans le quartier Bresse, donc à Impôt. Vaisselle, électroménager, meubles, contactez le 06 60 20 92 89 pour plus d'informations. Voilà pour l'ensemble de ces rendez-vous dans la région. On repart en musique sur Intensité.
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Victoria Moss sur Intensité. 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

Il est bien hein, ce morceau quand même, c'est le premier et il dure, I Just Might, premier morceau du dernier album The Romantic de Bruno Mars. Il l'a joué au Stade de France avec une belle chorégraphie. La classe, ce garçon, la classe. Voici l'info qui revient tout à l'heure à midi. Et

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0: midi, Maneskin pour Baby Shade sur Intensité. On fait le point avec toute l'info également maintenant. Voici nos flashs. Avec Christophe Blondel et Elsa Ruo. Bonjour Elsa.
1: Bonjour à tous. 54 départements sont désormais en alerte rouge canicule. 5 départements normands s'ajoutent ce midi à ceux déjà placés en vigilance maximale. On dépassera encore largement les 40 degrés cet après-midi sur l'ouest. Et une réunion de crise est en cours à Matignon autour du Premier ministre pour faire le point sur ces chaleurs extrêmes. Sébastien Lecornu annonce 40 morts dues à des noyades depuis jeudi dernier, essentiellement des jeunes. Le gouvernement indique aussi travailler sur plusieurs scénarios, notamment si cette canicule devait se prolonger. Le Premier ministre évoque une incertitude sur la durée de l'épisode. Et il n'avait jamais fait aussi chaud la nuit sur le pays. Record de température enregistré avec en moyenne 21,6 degrés la nuit dernière. Plusieurs records absolus battus. On a notamment relevé 27 degrés à Cholet, plus de 26 à Poitiers. Et parmi les conséquences de cette canicule, un réacteur de la centrale nucléaire de Golfech dans le Tarn-et-Garonne est à l'arrêt. EDF a stoppé la production d'électricité hier soir pour éviter de trop réchauffer la Garonne. Le fleuve devrait atteindre les 28 degrés aujourd'hui. Dans le reste de l'actualité, Marc Bloch et son épouse Simone Vidal vont entrer au Panthéon. Cérémonie prévue dans la soirée, présidée par Emmanuel Macron. Le président de la République veut rendre hommage à l'historien héros de la Résistance pour son œuvre, son enseignement et son courage. Marc Bloch a été exécuté par les Allemands le 16 juin 1944. 36 bateaux ont franchi le détroit d'Ormuz hier. C'est inédit depuis le début de la guerre au Moyen-Orient.

0: été la plus chaude jamais enregistrée pour un mois de juin. Le record départemental revient à Oux, qui a suffoqué sous 39,9 à l'ombre. Juste derrière, Marville affiche un historique à 39,4. Au total, 11 stations météo ont effacé leur ancienne marque de référence. Face à cette canicule, Chartres s'organise et déploie les grands moyens pour offrir un refuge aux habitants. Le salon Marceau de l'Hôtel de Ville est transformé en espace fraîcheur, climatisé depuis ce matin et jusqu'à 18h avec eau et wifi. Sur le terrain, Barnum s'installera cet après-midi, place des Éparts, pour distribuer des bouteilles d'eau. La police municipale et la Croix-Rouge intensifient leur maraude également auprès des sans-abri. Lever le pied sur la route alors que le pic de pollution à l'ozone s'aggrave. La préfecture relève donc le niveau et déclenche une procédure d'alerte. Conséquence directe, la vitesse maximale est abaissée de 20 km/h sur les axes à double voie. C'est-à-dire que vous roulez à 110 km/h sur l'autoroute au lieu de 130 et 90 sur les voies rapides. C'est important, incendie hier après-midi dans une casse auto de Saint-Denis-Lanneray. 61 pompiers au plus fort de l'intervention, une trentaine d'engins et 5 lances à eau ont donc manœuvré. 50 véhicules ont brûlé, 4 utilitaires ainsi que 1000 m3 de déchets divers. L'appel de hanche entendu hier soir devant le lycée Joséphine Baker. Malgré une chaleur étouffante, plus de 100 personnes, enseignants, personnels et soutien, se sont rassemblés pour faire barrage à la nomination de leur futur proviseur en septembre. L'Eure-et-Loire renforce au concours du village étape de l'année 2026 sur les 78 communes sur la ligne de départ. Il n'en reste plus que 5 et Bonneval et Cloix font partie des heureux élus et s'offrent donc une finale prestigieuse face au Nord, à l'Allier ou encore aux Côtes d'Armor. Bientôt un nouveau McDo à la sortie de Châteaudun. Il doit ouvrir d'ici un an. Le géant américain l'a annoncé lors de l'inauguration hier soir de son nouveau fast-food à Ono. Un restaurant doit aussi ouvrir à Illy-Combray dans une semaine. Et puis le VTT avec les très bons résultats du Chartres Cyclisme lors des championnats régionaux dimanche en Indre-et-Loire. En catégorie Master 1, Maxime Gérardin décroche le titre de champion juste devant son coéquipier Vincent Limoges. La météo, des coups de tonnerre possibles cet après-midi, une chaleur extrême avec 37 degrés à Toury et Épernon, 38 degrés à Nogent-le-Rotrou, Châteaudun et Chartres, 39 degrés à Dreux. Nuit chaude en perspective puisqu'il fera 25 degrés en minimale et demain, place à la Fournaise avec un large soleil le matin, un risque d'orage l'après-midi, 34 degrés en moyenne déjà le matin et 39 à 40 l'après-midi. Bon mardi à vous sur Intensité.
1: Merci beaucoup Elsa Ruot, Christophe Blondel. Christophe, vous revenez tout à l'heure. On vous retrouve un petit peu plus tard, à midi et demi, pour le journal d'Eure-et-Loire en intégralité. Les Maneskin maintenant, on enchaîne ce début d'après-midi avec Baby Sedge.

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Alex Warren, Fever Dream. Et un petit peu de sport encore sur Intensité. 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Voici la suite. Il y aura la Minute Emploi, le journal de Réloir tout à l'heure à midi et demi.

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4: Les offres d'emploi à signaler pour ce mardi, on prend la direction de Brou pour commencer, avec une entreprise spécialisée dans les produits et services dédiés au secteur agro-céréalier et industriel qui recherche un technicien sur tour à commande numérique en CDD. Formation en usinage demandée, maîtrise des logiciels de programmation et techniques d'usinage. Contactez l'entreprise au 02 37 97 66 28. À Châteaudun, une organisation du secteur de l'action sociale recrute un secrétaire ou une secrétaire en CDD à temps partiel, mission accueil téléphonique et physique, gestion du courrier, saisie des devis et des factures, référence France Travail, c'est le 209 SBDM. Et puis on vous rappelle que la police nationale recrute des policiers adjoints. Les inscriptions sont ouvertes jusqu'au 14 août 2026, épreuve écrite et sportive le 17 septembre prochain à Chartres. Bon courage si vous cherchez un job dans la région.
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0: 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Merci d'être ici avec nous. On continue avec tout de suite Joe, Météo Agenda et puis le journal de Ré-Loire avec Christophe Blondel.
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15: Deux feux importants hier après-midi, Bonneval-et-Clos en finale des villages étapes 2026 et puis bientôt un deuxième McDo à Châteaudun.
4: Salut Christophe.
16: Salut Jérôme, bonjour à tous.
4: Un incendie a touché une casse automobile et une entreprise de recyclage hier après-midi, peu avant 15h30 sur la commune de Saint-Denis-l'Adret, rue des Roncettes.
15: Oui, avec ce véritable va-et-vient de camions et autres véhicules de pompiers du SDIS. La première alerte a donc été donnée à 15h22 pour un départ de feu sur une haie de tuya en bordure de deux entreprises. Cap recyclage et la casse automobile, incendie qui pourrait être parti suite à une rupture de câble électrique sans confirmation à ce stade. Enedis a dû couper en urgence le courant provenant de la ligne haute tension de 20 000 volts tombée au niveau de la casse auto. Près de 300 foyers ont été sans électricité avant son rétablissement progressif dans la soirée. Côté SDIS, au plus fort de l'intervention, comptait 61 pompiers, une trentaine d'engins et 5 lances. Le commandant Moulac du SDIS 28 en charge des opérations.
17: Les actions positives à retenir, c'est notamment en premier lieu les employés de l'entreprise CAP qui ont, par leurs moyens et par un grappin, en fait, pu retirer une partie de la haie tuya, ce qui a permis de préserver en fait un bâtiment d'environ 400 mètres carrés et des Algeco. Les actions positives des sapeurs-pompiers ont aussi permis en fait de préserver plus d'une centaine de véhicules de la casse automobile et différentes cellules qui sont composées de pas mal de bois déchiqueté au sein de CAP Recyclage.
15: Et le bilan d'intervention fait état de 50 véhicules brûlés, 4 utilitaires et pour Cap Recyclage, près de 1000 mètres cubes de déchets divers qui sont partis en fumée. Il n'y a donc pas eu de blessés. Chaleur extrême qui fait peser un risque maximal sur la végétation. Illustration hier aussi à Santilly. Un incendie s'est déclaré dans une haie avant de se propager librement à proximité sur la D20-20. 4 engins et 15 pompiers ont dû intervenir en urgence. Si les flammes ont malheureusement ravagé un mobil-home et deux voitures, le pire a été évité. Les secours ont réussi à préserver un champ de 20 hectares de blé sur pied juste à côté. Sinistre qui a aussi impacté une ligne haute tension, nécessitant donc l'intervention d'Enedis.
4: Accélération de la procédure judiciaire après la fusillade de Nogent-le-Rotrou.
15: Oui, l'homme de 82 ans qui a ouvert le feu sur des gendarmes samedi soir a donc été déféré au parquet de Chartres. Le procureur Frédéric Chevalier a ouvert une information judiciaire pour tentative d'homicide volontaire sur personne dépositaire de l'autorité publique. Malgré l'examen d'un psychiatre validant son état mental, le tireur refuse, lui, de reconnaître les faits, affirmant avoir riposté aux militaires. Le juge des libertés a suivi les réquisitions du parquet. L'octogénaire est donc mis en examen, placé en détention provisoire.
4: Une véritable avalanche de records météo en Eure-et-Loire.
15: Ouais, on parle pas de neige hein, cette fois-ci, mais bien de chaleur. Journée la plus chaude enregistrée pour un mois de juin dans la quasi-totalité de nos communes. Le record départemental revient donc à Oue qui a suffoqué sous 39,9 degrés à l'ombre. Juste dernière, Marville affiche un historique à 39,4 tandis que la Loupe franchit les 39 degrés. Au total, 11 stations météo de Buis-à-Senonches en passant par Vichères ont effacé leur ancienne marque de référence. Un air de surchauffe généralisé qui explique d'ailleurs les mesures d'urgence prises encore ce mardi par la préfecture et les municipalités.
4: Coup de chaud aussi sur l'agglomération de Chartres qui adapte ses services.
15: Ouais, depuis 9h ce matin, l'hôtel de ville ouvre donc son salon Marceau, climatisé pour permettre à tous donc de faire une pause au frais. Dans les assiettes également, le plan canicule s'active, des crèches aux EHPAD, en passant par les écoles, les cantines basculent sur des menus froids pour soulager le personnel en cuisine, rafraîchir aussi les convives, des distributions d'eau débutent également cet après-midi place des EHPAD. Le maire Ladislas Vergne rappelle que la mairie reste la maison de tous les Chartrains. Un thermomètre qui s'affole, des services publics qui s'adaptent aussi à Châteaudun, le département face à la canicule, avec des écoles qui resteront donc fermé jeudi et vendredi dans cette ville. L'objectif, limiter au maximum l'exposition des plus jeunes aux fortes chaleurs. Et en raison de ces fortes chaleurs, même décision du côté de Marboué qui vient d'annoncer la fermeture donc des écoles jeudi et vendredi.
4: Alerte maximale à la pollution atmosphérique aussi en Eure-et-Loire.
15: Ouais, le thermomètre qui frôle les 40 degrés, l'absence de vent bloque l'ozone au sol. Pour tenter de limiter ce pic respiratoire, la préfecture tape au portefeuille des automobilistes. avec une vitesse réduite donc de 20 km/h sur les deux voies du département. Les autoroutes passent donc à 110, les voies rapides à 90 km/h. Un décret également du préfet d'Eure-et-Loir qui interdit la pratique sportive, toutes les manifestations sportives motorisées ou non motorisées se tenant en extérieur ou dans un établissement recevant du public non climatisé, et donc interdite tant que le département est en vigilance rouge. Et puis ce coup de chaud pour Brou, le traditionnel feu de la Saint-Jean n'a pas lieu cette année, événement qui devait rassembler les habitants ce soir à 21h45 place de l'Hôtel de Ville et qui est annulé en cause de la canicule et face au risque très élevé d'incendie.
4: J'ai surestimé mes forces, ce sont les mots de Benoît Naviaud, le maire de Déron, qui a annoncé sa démission pour raison de santé.
15: Oui, élu au printemps, l'édile a donc expliqué aux habitants avoir commencé son mandat juste après une opération liée à un cancer face à des examens médicaux récents qui l'incitent à la prudence. Il a donc choisi de donner la priorité à sa santé. Marqué par cette décision, il se dit profondément attristé, mais a renouvelé sa confiance à son équipe. Le conseil municipal se réunira la semaine prochaine pour désigner son successeur. Cette démonstration de force hier au lycée de Hanche, l'orage qui couve depuis la mi-juin et la mobilisation est montée d'un cran hier. Plus de 100 manifestants se sont donc réunis sous la chaleur devant l'établissement pour soutenir leurs collègues, crier leur refus de voir arriver un nouveau chef d'établissement au profil controversé. Un fort succès populaire alors qu'une audience décisive avec le recteur d'académie à Orléans a lieu aujourd'hui. Cette journée nationale du don d'organes et de tissus, c'était la 31e édition hier, et un rendez-vous proposé à Châteaudun par l'association France Adot. C'est donc aujourd'hui de 10h à 16h à l'hôpital local.
4: L'Eure-et-Loire en force au concours du village étape de l'année 2026.
15: Sur les 78 communes sur la ligne de départ, il n'en reste plus que 5 et Bonne-Vallée-Cloix font partie des heureux élus. Les deux perles du département ont séduit le public lors du tout premier tour et s'offrent donc cette finale prestigieuse face au Nord, à l'Allier, aux Côtes d'Armor. C'est un véritable match qui commence puisque les votes définitifs ont débuté hier et s'achèveront lundi prochain, le 29, pour soutenir nos candidats Aurélien et les porter vers la victoire. Le formulaire sera accessible sur notre site internet.
4: L'enseigne américaine de restauration rapide McDonald's ouvre 2 nouveaux restaurants en une semaine dans le département.
15: Ouais, avec une inauguration donc de fast-food hier soir à Ono, établissement qui ouvre aujourd'hui ce nouveau point de restauration avec 33 emplois à la clé. Le géant du burger qui fera aussi ses débuts dans une semaine à Illiers-Combray, juste derrière l'Intermarché, un endroit stratégique pour satisfaire certains des employés du futur site de logistique Amazon. Et puis, comme on dit jamais 203, un troisième McDo est en cours de création également près de Châteaudun, avec une ouverture prévue dans un an. L'enseigne comptera donc 15 points de restauration dans le département. Près de 900 critiques littéraires rédigées par des adolescents de notre département. Le rideau est tombé pour la 13e édition du prix Histoire d'ado à Lucé. Cette opération de la médiathèque départementale qui vise à promouvoir la lecture chez les 11-16 ans a sacré donc la semaine dernière l'écrivain Fabien Fernandez pour son livre Monstrueuse Tempête.
4: Du sport pour finir et du cyclisme, du VTT notamment, à présent avec les excellents résultats du Séchartres Cyclisme lors des championnats régionaux de cross-country en Indre-et-Loire, c'était dimanche.
15: Ouais, les mollets ont chauffé sur le circuit exigeant de Ballon-Miré et les Chartrains ont brillé en Master 1. Maxime Girardin est champion régional, il a terminé 4e au scratch, et puis Vincent Limoche, son coéquipier, lui prend la médaille d'argent, 7e place au général.
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1: Encore du soleil et de la chaleur qui va avec. Hein.
2: Ouais, avec même un léger risque orageux cet après-midi, mais ça devrait être de l'activité électrique.
1: Un coup d'œil aussi au thermomètre.
2: Ouais, 31 à 32 degrés dans la matinée, 37 cet après-midi à Toury. On parle bien de température à l'ombre ainsi qu'à Épernon. 38 à Chartres, à Châteaudun et Nogent-le-Rotrou, et même 39 degrés au nord du département, à Dreux. On ne va pas se rafraîchir cette nuit puisqu'il fera 25 degrés en minimal.
1: Et puis demain, on aura la tête dans le four.
2: Ouais, la tête dans le four, exactement, avec ce beau soleil, ce risque d'orage l'après-midi, mais surtout 34 en moyenne le matin et jusqu'à 40 degrés l'après-midi.
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1: Des rendez-vous extraits de notre agenda à Chartres. Tiens, pour savoir comment bien utiliser votre compost, il y a des rendez-vous originaux comme l'apéro compost à Chartres. C'est à 18h30, place de Spire, donc à Chartres ce soir.
2: On va partir vers la fraîcheur du mois de mars à Cloix avec cette réunion du collectif Carnaval. On y pense déjà, ouais. C'est à la salle Michel Blais. Rendez-vous donc à 20h30 pour imaginer ce futur carnaval.
1: Des conseils municipaux aussi vous attendent ce soir. Les élus ont rendez-vous à 20h30, par exemple à Barjouville ou encore à 21h à Thiron-Gardé.
2: Et puis à Liberté, Égalité, etc. C'est la pièce à voir à Nogent-le-Rotrou à la salle Simone Signoret ce soir. C'est à 19h30.
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5: Merci Christophe Blondel. Prochain point avec l'actu. Tout à l'heure, ce sera à 13h. Retour de nos flashs. On enchaîne aussi avec Adieu Barbara et Désarmé maintenant sur Intensité. Très très bon début.

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Shakira, bien sûr, à l'instant sur Intensité avec Zou. 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Allez, on continue avec Another et 54 Ultra. Moi, je vous dis à domani, puisque je repasse vous voir demain.

0: Bonjour à tous. 40 morts par noyade en moins d'une semaine. Le dramatique bilan annoncé par le Premier ministre Sébastien Lecornu en ouverture d'une cellule interministérielle de crise sur la canicule. Et parmi les victimes de noyade, un joueur de Ligue 2 est concerné. Il a été pris en charge hier après-midi en urgence absolue après une baignade dans le Rhône, près de Lyon. Trois de ses amis ont aussi été réanimés par les secours. Et aujourd'hui encore, la France suffoque après avoir connu sa nuit la plus chaude jamais enregistrée. On dépassait déjà 38 degrés en fin de matinée sur la Vendée, la Loire-Atlantique ou encore la Gironde. L'alerte rouge canicule concerne 54 départements, 35 sont en vigilance orange. Ces très fortes chaleurs entraînent aussi une pollution à l'ozone. Cela concerne une grande partie du pays et particulièrement la Bretagne et la vallée du Rhône. L'épisode va se poursuivre demain. Notez enfin que 28 départements sont en vigilance orange au feu de forêt. Le risque d'incendie est élevé sur le centre-ouest et tout autour de la Méditerranée. Dans l'actu également, Luc Besson ne sera pas jugé. La cour d'appel de Paris a rejeté la demande de réouverture d'une enquête sur les accusations de viol visant le réalisateur. L'avocat de la plaignante, une actrice, a déjà annoncé son intention de se pourvoir en cassation. Le vote solennel sur l'autonomie de la Corse prévu cet après-midi à l'Assemblée nationale. Après 3 jours de débat, les députés vont se prononcer sur le projet de loi constitutionnel, puis il sera examiné au Sénat et devra ensuite être validé par les 3/5 des parlementaires réunis en congrès. Enfin, les derniers matchs de la deuxième journée des phases de groupe à la Coupe du Monde. Ça commence à 19h avec le Portugal face à l'Ouzbékistan. Du côté des Bleus, ils sont de retour à leur camp de base à Boston après leur match interrompu pendant plus de 2 heures à la mi-temps dans la nuit. Et leur victoire 3-0 face à l'Irak leur permet de se qualifier pour les 16e de finale. Prochain rendez-vous pour l'équipe de France vendredi soir face à la Norvège avec à la clé la première place de leur groupe. Et c'est la fin de ce flash. Bon début d'après-midi.
1: Info locale, Ludovic Ravaillot.
2: Bonjour à tous.

ville de Chartres, par exemple, offre un refuge aux habitants. Le salon Marceau de l'hôtel de ville, transformé en espace fraîcheur climatisé, de 9h à 18h avec eau et wifi sur place. Sur le terrain, la solidarité s'organise également. Un Barnum s'installe cet après-midi, place des Éparts, pour distribuer des bouteilles d'eau. Les lieux de fraîcheur sont particulièrement recherchés. Hier, une file d'attente de 30 minutes s'est par exemple formée à 17h pour l'ouverture du centre aquatique Aquaval à Nogent-le-Rotrou. Une affluence record en semaine pour le site nogentais avec plus de 540 entrées comptabilisées. Pour l'occasion, le centre met en place des mesures exceptionnelles en élargissant ses horaires d'ouverture pour les prochains jours. Dans le reste de l'actualité, l'octogénaire accusé d'avoir blessé deux gendarmes par balle samedi soir à Nogent-le-Rotrou a été mis en examen pour tentative d'homicide volontaire et placé en détention provisoire. L'enquête, elle, se poursuit désormais sous la direction d'un juge d'instruction de Chartres. Enfin, événement musical majeur en Eure-et-Loire, le Marcel Festoche rempile pour une 7e édition et dévoile ses dates à l'horizon 2027. Le festival donne rendez-vous les 28, 29 et 30 mai prochains sur la scène d'Illiers-Combray. Cette année encore, le record d'affluence a été battu avec plus de 10 000 spectateurs. Côté ciel, pas d'évolution, ça reste très ensoleillé avec peut-être un risque d'orage dans le courant de la soirée. Les températures, elles, restent très élevées et approchent les 40 degrés. Bonne

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1: On poursuit sur Intensité avec un coup d'œil aux manifestations associatives. Attention aux annulations, évidemment, avec les conditions météorologiques actuelles. À signaler à l'espace Florent Dillier à Illiers-Combray, vendredi soir à 18h, l'UPI Football qui organise une fan zone pour supporter la France face à la Norvège. Habillez-vous aux couleurs de la France. À signaler cette annulation, hein, vendredi à 18h, à place de la grève à Bonneval, il devait y avoir une soirée musique et danse par Bonneval Spation, donc c'est annulé. Samedi à 20h, à la salle polyvalente de Mainvilliers, a signalé le loto spécial Monde d'achat organisé par les Roses de l'Espoir au profit de l'association Camillette. 4 euros le carton avec à gagner jusqu'à 600 euros. Réservation 07 49 45 17 14. À signaler que le concours de pétanque prévu samedi à Yèvre, donc organisé par l'US Yèvre Pétanque, est annulé en raison des conditions météo. Et autre annulation, samedi également à Châteaudun, à la halle rue de Sangeville, c'était le vide-grenier de l'ALCV donc, qui nous a signalé donc, cette annulation. Samedi à Combres, rendez-vous pour l'événement Combres en fête, festival organisé par Sans Encombre. 15h scène ouverte, inscription à 14h30, 18h concert de Madrigal, 19h30 concert de Marie et Lucas. L'entrée est libre. C'est aussi samedi à partir de 18h à Langeais, soirée langéenne de l'Amicale L'Espérance, messe de la Saint-Pierre, apéritif offert. Apportez plat salé, sucré et vos assiettes et couverts, table et chaises sur place sous Barnum, vers 22h30, feu d'artifice. Rendez-vous également samedi à partir de 19h à la cour au Luciole à Champrand-Gatine pour un concert en plein air par le comité des fêtes, présence exceptionnelle de La Rousseau et de l'Aurélien Quai la cour. Le tarif est à 15 euros, réservation des places uniquement sur Facebook du comité des fêtes. Rendez-vous à 19h en l'église de Donnemain samedi pour un concert de trompe de chasse par les trompes mamésiennes. L'entrée est libre, chapeau à la sortie. C'est aussi ce week-end, samedi 21h30 à la salle des fêtes de Clévilliers, c'est la nuit des célibataires, soirée blanche organisée par Solo 28. Animé par Anime Presta-Laurent, l'entrée est à 18 euros avec une boisson, planche de charcuterie, fromage et verre de rosé pour 10 euros. Sur réservation 06 80 11 69 70. Rendez-vous dimanche dans la cour de l'école de Sangeville pour une randonnée des blés par le comité des fêtes. Accueil à 8h30, départ à 9h, deux parcours, adultes 3 euros, pour les moins de 12 ans c'est gratuit, inscription 07 82 08 86 96. Rendez-vous tout ce week-end, vendredi, samedi et dimanche, le comité à Saint-Pierre, aux 9 rues aux Juifs à Chartres qui organise deux expositions de peinture et réalité, peinture, sculpture, dessin et art plastique, ouvert de 14h à 18h le vendredi, de 10h à 18h le week-end, l'entrée est libre. À dimanche, au stade municipal de Brou, vide-grenier de l'Étoile de Brou Football, 2,50 euros le mètre, 10 euros les 5 mètres, 20 euros les 10, inscription au 07 61 58 98 40. C'est aussi ce week-end, dimanche à Blandinville, bric-à-brac de la commune, buvette et restauration sur place, rendez-vous donc dimanche. C'est aussi dimanche, dans la prairie du stade de Tivard, 31e bric-à-brac des deux chevaux de Beauce, 2,50 euros le mètre, sur réservation également au 06 09 12 16 45. À direction Saint-Maur-sur-le-Loire à partir de 7h dimanche pour la fête au village organisée par l'Amicale. Vide-grenier, emplacement gratuit, nombreuses animations pour petits et grands, tirs à l'arc et spectacles. À 13h30 dimanche à la salle Lola Grange de Châteaudun, super loto de la SPAD, 3 euros le carton avec à gagner bon d'achat jusqu'à 800 euros. Réservation conseillée au 07 69 48 96 13. À dimanche 5 juillet prochain à partir de 7h à Chapelle Royale, brocante de l'Amicale des anciens élèves, 2 euros le mètre, exposition de cartes postales anciennes. Inscription 06 24 26 71 37. Dimanche 5 juillet, à partir de 8h, au Moulin des Planches à Montigny-sur-Avre, deuxième rassemblement de véhicules anciens et prestige par l'association Vintage Vibes, exposant 5 euros, réservation par SMS au 06 15 49 08 34, entrée gratuite pour les visiteurs. Dimanche 5 juillet également, à partir de 14h30, à Châtillon-Dunois, 62e fête d'été par l'association Fête de l'été, Kermesse, la Country d'Arou, concours de tir, concours de vélo fleuri pour les enfants, en soirée repas champêtre avec jambon grillé, inscription sur place. Rendez-vous au plan d'eau de Drouet dans le Loir-et-Cher, ce sera dimanche 5 juillet également pour une soirée perchée, 19h concert de The Starshield, 22h30 cinéma en plein air avec le robot sauvage, c'est gratuit, buvette et food truck sur place. On termine avec les annonces des particuliers, des vignes maisons à vous signaler, du côté de Brou, du côté d'Écrone également, et puis du côté de Impôts par exemple. Rendez-vous samedi et dimanche de 8h30 à 18h pour ce vigne maison 22 rue Jean Moulin à Brou. Contact et info au 06 87 17 89 40. C'est aussi ce week-end, samedi et dimanche 10h 18h30, vigne maison et vide dressing au 1 impasse de la Croix, donc à Écrone. Et puis ce dernier vigne maison dimanche de 8h à 20h, vigne maison au 12 rue de Chartres dans le quartier Bresse, donc à Impôts. Vaisselle, électroménager, meubles, contactez le 06 60 20 92 89 pour plus d'informations. Voilà pour l'ensemble de ces rendez-vous dans la région. On repart en musique sur Intensité.
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C'est mardi, nous sommes le 23 juin. On continue avec les anniversaires de stars en pleine Coupe du Monde. De quoi y voir peut-être un bon signe pour l'anniversaire d'un certain Zinedine Zidane. 54 ans pour Zizou aujourd'hui. Happy birthday. Nous avons aussi l'anniversaire d'un autre champion du monde 98. Patrick Vieira, tiens, qui était au Colisée il n'y a pas très très longtemps pour un match de basket masculin notamment. Il a 50 ans aujourd'hui, Patrick Vieira. Il a passé pas mal de temps aussi du côté de Dreux. Et tiens, pour ceux qui se souviennent aussi de Jean Tigana, il est né en 1955. L'ex-footballeur et entraîneur a 71 ans aujourd'hui. On peut terminer aussi avec de la musique. La chanteuse Duffy, elle fête son anniversaire, elle est née en 1984. Elle est anglaise, Duffy. Elle fête aujourd'hui ses 42 ans. Et puis, à côté musique toujours, nous avons un certain Yann Tiersen qui fête aujourd'hui ses 56 ans. Happy birthday également à vous si vous êtes né un 23 juin.

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0: Bonjour à toutes et tous. Le plan Orsan de niveau 2 activé dans les hôpitaux. Annonce du Premier ministre après une réunion de crise sur la canicule à Matignon. Sébastien Lecornu évoque la forte sollicitation des services d'urgence et des SAMU liés à la vague de chaleur. Cette mesure permet notamment de mobiliser les personnels nécessaires au fonctionnement de l'hôpital. Une annonce alors que la barre des 40 degrés est déjà dépassée sur l'ouest du pays, à Poitiers, à Nantes ou encore à Bordeaux. Et déjà la nuit dernière avait été historiquement chaude. Record de température enregistré avec en moyenne 21,6 degrés. Dans l'actu également, une nouvelle mobilisation ce mardi dans plusieurs établissements publics. Les agents de l'ADEME, de l'Office français de la biodiversité et de Santé publique France sont en grève. En cause, un projet de loi qui prévoit la réorganisation totale de ces structures. Les syndicats dénoncent un véritable démantèlement. Marc Bloch et son épouse Simone Vidal vont entrer au Panthéon ce soir. Cérémonie présidée par Emmanuel Macron. Le président de la République veut rendre hommage à l'historien héros de la résistance pour son œuvre, son enseignement et son courage. Marc Bloch a été exécuté par les Allemands le 7 juin 1944. Israël accusé de cibler délibérément les enfants palestiniens. C'est ce que dénonce une commission d'enquête internationale mandatée par l'ONU. Elle évoque une nouvelle fois un génocide en cours dans la bande de Gaza. Israël également accusé par le Hezbollah de violer le cessez-le-feu au Liban après des tirs qui ont fait au moins 2 morts dans le sud du pays. Et puis le footballeur Jérémy Doku est papa pour la première fois. La Fédération belge de football l'a annoncé hier soir. Et l'ailier des Diables Rouges était présent pour l'accouchement ce lundi. Il a fait l'aller-retour entre les États-Unis et Londres. Un déplacement express en plein mondial qui avait provoqué une polémique en France après les critiques de la journaliste de l'équipe TV France Pierron. Elle avait ensuite subi du harcèlement en ligne puis été suspendue par sa chaîne. Et c'est la fin de cette édition. Bon après-midi.
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2: Bonjour à tous, ça nous retrouve. L'enquête se poursuit. L'homme de 82 ans accusé d'avoir ouvert le feu sur des gendarmes samedi a été déféré au parquet de Chartres. Le procureur Frédéric Chevalier a ouvert une information judiciaire pour tentative d'homicide volontaire sur personne dépositaire de l'autorité publique. L'octogénaire a été mis en examen et placé en détention provisoire. Face à la canicule historique, l'Académie d'Orléans-Tours adapte l'organisation du baccalauréat. Si les épreuves de demain matin sont maintenues, certaines épreuves du grand oral prévues dans l'après-midi sont reportées au 30 juin. Cette mesure concerne près de 1200 candidats répartis dans 19 centres d'examen, particulièrement donc exposés à la chaleur. Plus de 60 sapeurs-pompiers mobilisés hier après-midi sur la commune de Saint-Denis-Lanneray. Un incendie a touché une casse automobile et une entreprise de recyclage rue des Rancettes. Le bilan en fait état de 50 véhicules brûlés ainsi que près de 1000 mètres cubes de déchets divers. Illiers Combray vient stimuler le marché de l'emploi sur son territoire. La ville accueille les rencontres de l'emploi cet après-midi pour les personnes en recherche d'une formation ou tout simplement curieuses des opportunités professionnelles à saisir. C'est à la salle des fêtes jusqu'à 16h30. L'entrée est libre. Il n'a jamais fait aussi chaud la nuit à Chartres selon Météo Centre Val-de-Loire. Le mercure n'est pas descendu en dessous de 23,1 degrés. Record absolu qui a également été abattu 2 nuits de suite à Bourges ou encore à Tours. Et puis la canicule bouscule également les festivités dans le département. Sachez qu'à Brou, le traditionnel feu de la Saint-Jean qui était prévu ce soir, place de l'hôtel de ville est

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1: Les offres d'emploi à signaler pour ce mardi, on prend la direction de Brou pour commencer avec une entreprise spécialisée dans les produits et services dédiés au secteur agro-céréalier et industriel qui recherche un technicien sur tour à commande numérique en CDD. Formation en usinage demandée, maîtrise des logiciels de programmation et techniques d'usinage. Contactez l'entreprise au 02 37 97 66 28. À Châteaudun, une organisation du secteur de l'action sociale recrute un secrétaire ou une secrétaire en CDD à temps partiel, mission accueil téléphonique et physique, gestion du courrier, saisie des devis et des factures, référence France Travail, c'est le 209 SBDM. Et puis on vous rappelle que la police nationale recrute des policiers adjoints. Les inscriptions sont ouvertes jusqu'au 14 août 2026, épreuve écrite et sportive, le 17 septembre prochain à Chartres. Bon courage si vous cherchez un job dans la région.
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1: Sur votre plateau télé ce soir, la fin de 40 jours de privation, la naissance du drapeau étoilé et un chanteur qui a dû faire sa place. Koh-Lanta, les reliques du destin sur TF1, finale du jeu présenté par Denis Brognard. Après presque 40 jours d'exil, de privation et de résilience, ils n'en sont plus que 3 pour cette finale. Qui tiendra en équilibre le plus longtemps sur les mythiques poteaux pour gagner le droit de choisir son adversaire face au jury final ? Amérique, qui es-tu sur Arte, documentaire. Le 4 juillet 1776, les États-Unis déclarent leur indépendance et deviennent une nation fondée sur un idéal de liberté, un idéal qui s'incarne notamment à travers la conquête de l'Ouest, autre pilier de l'identité américaine, le christianisme et plus particulièrement le puritanisme.
2: Les armes sont le symbole le plus emblématique de la liberté aux États-Unis. Nous sommes depuis le début un pays multiculturel et multiethnique. America
1: first. Hallyday par David sur W9, documentaire. Pendant plus d'un an, de Paris à Los Angeles, David Hallyday a accepté d'ouvrir les portes de son intimité. L'artiste se livre comme jamais sur son histoire, entre des archives personnelles et la parole rare de son premier cercle, notamment sa mère Sylvie Vartan et ses amis.
3: J'ai tellement eu d'a priori sur moi avec mon nom, je suis habitué, hein. Je suis fier d'avoir combattu certains systèmes qui voulaient me voir abattre. Je remercie toutes ces gens qui ont été hyper injustes avec moi parce que finalement, eux aussi m'ont formé en fait quelque part.
1: Koh-Lanta, les reliques du destin sur TF1, Amérique et qui es-tu sur Arte et Hallyday par David sur W9. Très belle soirée télé à tous.
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0: Bonjour à tous. Des victimes essentiellement jeunes, les noyades ont déjà fait 40 morts en France depuis jeudi dernier. Terrible bilan annoncé par le Premier ministre en ouverture d'une cellule interministérielle de crise sur la canicule. Sébastien Lecornu indique aussi que le plan Orsan de niveau 2 est activé dans les hôpitaux. Cela permet de renforcer le système de santé alors que les appels au SAMU sont en forte hausse ces derniers jours. Et ce mardi, on a 54 départements en vigilance rouge canicule et 35 en orange. La France devrait connaître ces journées les plus chaudes jamais observées selon Météo France, qui alerte notamment sur des nuits remarquablement chaudes jusqu'à la fin de la semaine. Et parmi les conséquences de cette canicule, un réacteur de la centrale nucléaire de Golfech dans le Tarn-et-Garonne est à l'arrêt. EDF a stoppé la production d'électricité hier soir pour éviter de trop réchauffer la Garonne. Ces très fortes chaleurs entraînent aussi une pollution à l'ozone. Cela concerne particulièrement la Bretagne et la vallée du Rhône. L'épisode va se poursuivre demain. Dans l'actu également, un procès requis contre le meurtrier présumé de Dominique Bernard. Ce professeur de français tué dans son établissement à Arras en octobre 2023. Le parquet national antiterroriste demande le renvoi de 3 individus. Le terroriste qui avait revendiqué l'attentat islamiste devant la cour d'assises spéciale des mineurs. Son frère pour participation à une association de malfaiteurs à caractère terroriste. Et pour son cousin suspecté d'avoir été au courant du projet d'attaque. Emmanuel Macron va se rendre en Allemagne demain. L'Élysée annonce ce déplacement à Berlin dans l'après-midi pour une réunion sur l'Ukraine avec les dirigeants allemands, britanniques, italiens, polonais et avec le secrétaire général de l'OTAN. Ils doivent notamment évoquer le prolongement des initiatives annoncées lors du sommet du G7. Et puis qui sera champion de France de basket? Réponse ce soir avec le match décisif entre Paris et Monaco. Les deux clubs s'affrontent une cinquième et dernière fois en finale de Betclic Elite. Ils sont à égalité de partout. Voilà pour l'info. Excellent après-midi.
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2: Bonjour à tous. Face à la canicule historique, l'Académie d'Orléans-Tours adapte l'organisation du bac. Si les épreuves de demain matin sont maintenues, certaines épreuves du grand oral prévues dans l'après-midi sont reportées au 30 juin. Cette mesure concerne près de 1200 candidats répartis dans 19 centres d'examen particulièrement exposés à la chaleur. Il n'a jamais fait aussi chaud la nuit à Chartres selon Météo Centre Val-de-Loire. Le mercure n'est pas descendu en dessous de 23,1 degrés, record absolu qui a également été battu deux nuits de suite à Bourges et Tours. Chaque collectivité s'adapte face à ces conditions si particulières. La ville de Chartres, par exemple, offre un refuge aux habitants. Le salon Marceau de l'hôtel de ville, transformé en espace fraîcheur climatisé, de 9h à 18h avec eau et wifi sur place. Sur le terrain, la solidarité s'organise également. Barnum s'installe cet après-midi, place des Éparts, pour distribuer des bouteilles d'eau. Les lieux de fraîcheur sont particulièrement recherchés. Hier, une file d'attente de 30 minutes s'est par exemple formée à 17h pour l'ouverture du centre aquatique Aquaval à Nogent-le-Rotrou. Une affluence record en semaine pour le site Nogentais avec plus de 540 entrées comptabilisées. Pour l'occasion, le centre met en place des mesures exceptionnelles en élargissant ses horaires d'ouverture pour les prochains jours. Dans le reste de l'actualité, l'octogénaire accusé d'avoir blessé deux gendarmes par balle samedi soir à Nogent-le-Rotrou a été mis en examen pour tentative d'homicide volontaire et placé en détention provisoire. L'enquête, elle, se poursuit désormais sous la direction d'un juge d'instruction de Chartres. Enfin, événement musical majeur en Eure-et-Loire, le Marcel Festoche rempile pour une 7e édition et dévoile cette date à l'horizon 2027. Le festival donne rendez-vous les 28, 29 et 30 mai prochains sur la scène d'Illiers-Combray. Cette année encore, le record d'affluence a été battu avec plus de 10 000 spectateurs. Côté ciel, pas d'évolution, ça reste très ensoleillé avec peut-être un risque d'orage dans le courant de la soirée. Les températures, elles, restent très élevées et approchent les 40 degrés. Bon après-midi.

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1: Muse est de retour et c'est forcément un événement, vous dit tout aujourd'hui dans Backstage. C'est un trio légendaire qui revient sur le devant de la scène. Muse dévoile cette semaine son 10e album, déjà intitulé The Wow Signal. Après plus de 30 millions de ventes mondiales, rien que ça, dont 4 millions en France, la bande anglaise dévoile un tout dernier projet qui s'inspire d'une histoire vraie qui est sûrement l'un des plus grands mystères scientifiques du XXe siècle. Un signal radio inexpliqué de 72 secondes capté dans l'espace en 77. Une dizaine de morceaux à découvrir dans ce dernier disque de Muse qui nous plonge dans un véritable univers. Le groupe de rock sera également à retrouver sur scène dans les prochaines semaines et notamment en France. Muse vient d'annoncer 3 concerts dans l'Hexagone. Le premier à la Défense Arena, rebaptisé Plénitude Arena le 27 novembre dans la capitale. Rendez-vous également les 3 et 4 décembre à la Sud de France Arena du côté de Montpellier.

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0: clim à fond dans le studio, mais j'avoue que c'est particulièrement chaud chez nous en Eure-et-Loir. Hein. C'est pas étonnant d'ailleurs, notre département est en vigilance rouge, canicule, donc prudence et fraîcheur. Ouais, 37, 38 degrés cet après-midi. Waouh, je suis content d'avoir la clim et de pas bosser en extérieur. Hein. Courage à tous ceux pour qui c'est pas le cas d'ailleurs. Avec Capop Demon Hunter qui est calé, Bruno Marsat, Jasmine et la rédaction qui est avec nous. C'est l'info d'Eure-et-Loir et le flash.
1: Bonjour à toutes et tous. Plus de 40 degrés de Rennes jusqu'à Toulouse. La canicule s'intensifie encore cet après-midi sur la moitié ouest. Et c'est même la journée la plus chaude jamais enregistrée sur le pays, indique Météo France. Une canicule responsable de nombreux drames, avec 40 décès par noyade enregistrés depuis le début de l'épisode. Le Premier ministre évoque des victimes essentiellement jeunes. Et parmi elles, un joueur du club de foot de Guingamp. Il est en état de mort cérébrale après s'être noyé dans le Rhône hier. Notez enfin qu'à Paris, la Tour Eiffel ferme dès à présent en raison des fortes températures prévues. On devrait aussi atteindre les 40 degrés sur la capitale. Un procès devant la cour d'assises spéciale des mineurs après l'assassinat de l'enseignant Dominique Bernard. Les réquisitions du parquet national antiterroriste pour le suspect principal de cette attaque au couteau le 13 octobre 2023. Le terroriste russe avait revendiqué son geste au nom de l'organisation État islamique. Deux de ses proches pourraient aussi être renvoyés devant la justice. Des aveux plus de 20 ans après un double meurtre. Le procureur de Metz annonce aujourd'hui que le mari d'une femme retrouvée morte dans un bidon en Moselle en 2005 a avoué l'avoir tué et qu'il a aussi révélé avoir tué son fils. Le suspect avait été interpellé il y a un an suite à des analyses ADN qui avaient permis d'identifier la victime d'une trentaine d'années. Le vote solennel sur l'autonomie de la Corse prévu en fin d'après-midi à l'Assemblée nationale. Après 3 jours de débat, les députés vont se prononcer sur le projet de loi constitutionnelle, puis il sera examiné au Sénat et il devra ensuite être validé par les 3/5 des parlementaires réunis en congrès. Enfin, un entraînement pour les Bleus en fin de journée et un match des remplaçants contre une équipe locale. C'est le programme de l'équipe de France au lendemain de sa large victoire contre l'Irak dans leur 2e match de Coupe du Monde. Les Français sont de retour sur leur camp de base à Boston pour préparer le choc à venir contre la Norvège. Avec à la clé la première place de leur groupe, ce sera vendredi soir. Voilà pour ce point sur l'actu. Bon après-midi.
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3: Bonjour à tous, Sanos Jean le retrouve. L'enquête se poursuit. L'homme de 82 ans accusé d'avoir ouvert le feu sur des gendarmes samedi a été déféré au parquet de Chartres. Le procureur Frédéric Chevalier a ouvert une information judiciaire pour tentative d'homicide volontaire sur personne dépositaire de l'autorité publique. L'octogénaire a été mis en examen et placé en détention provisoire. Face à la canicule historique, l'Académie d'Orléans-Tours adapte l'organisation du baccalauréat. Si les épreuves de demain matin sont maintenues, certaines épreuves du grand oral prévues dans l'après-midi sont reportées au 30 juin. Cette mesure concerne près de 1200 candidats répartis dans 19 centres d'examen, particulièrement donc exposés à la chaleur. Plus de 60 sapeurs-pompiers mobilisés hier après-midi sur la commune de Saint-Denis-Lanneray. Un incendie a touché une casse automobile et une entreprise de recyclage rue des Roncettes. Le bilan en fait état de 50 véhicules brûlés ainsi que près de 1000 mètres cubes de déchets divers. Illiers Combray vient stimuler le marché de l'emploi sur son territoire. La ville accueille les rencontres de l'emploi cet après-midi pour les personnes en recherche d'une formation ou tout simplement curieuses des opportunités professionnelles à saisir. C'est à la salle des fêtes jusqu'à 16h30. L'entrée est libre. Il n'a jamais fait aussi chaud la nuit à Chartres selon Météo Centre Val-de-Loire. Le mercure n'est pas descendu en dessous de 23,1 degrés. Record absolu qui a également été abattu 2 nuits de suite à Bourges ou encore à Tours. Et puis la canicule bouscule également les festivités dans le département. Sachez qu'à Brou, le traditionnel feu de la Saint-Jean qui était prévu ce soir, place de l'hôtel de ville, est annulé. La municipalité a pris cette décision de sécurité pour prévenir les risques d'incendie et protéger le public face aux températures étouffantes. La météo pour cet après-midi, ça reste très ensoleillé avec ces températures toujours très élevées qui approchent les 40 degrés. Notez peut-être en fin de journée un risque d'orage très localisé. Bon après-midi avec intensité.
0: Et ben voilà pour l'info de la rédaction. À retrouver tout à l'heure, évidemment, à partir de 17h. On va faire la fête tout en prenant soin de la planète. Un événement qu'on aime particulièrement avec beaucoup de monde sur scène. On va vous faire les conversations après avec Pop Demon Hunter et puis Bruno Mars à Just Might sur intensité.

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Vraiment la fin de la semaine avec les températures baissent un peu avec intensité en Eure-et-Loire. Températures qui seront beaucoup plus respirables à partir du mois de septembre, du 18 au 20 septembre. On l'espère en tout cas pour le festival Starter première édition. On va faire la fête tout en prenant soin de la planète avec 15 concerts. Plein d'artistes sur scène, Gauvin Serre, Danakil, Caravan Palace, Ben L'Oncle Soul, Jérémy Frérot, Kali, Boulevard des Airs, Synapson, Ellie J. Il y aura aussi 200 exposants engagés pour un monde plus durable, 10 conférences autour du climat et Intensité vous y invite cette semaine. 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D'ici là, c'est Lucie Pearl qui est calée et d'ici, c'est Théodora avec Mélodrama.

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Voici Ed Sheeran et puis Summer sur Intensité.

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Bon après-midi les Auréliens avec intensité à Chartres, à Châteaudun et à Dreux. Il y a les foulées de la cathédrale et les foulées roses à ne surtout pas rater. Ça va se passer ce samedi 27 juin, place des Éparts à Chartres, avec l'éco-républicain, la SPTT, puis l'association PEPS. Hein, c'est le grand retour des foulées roses de Chartres, 31e édition. Tous ensemble contre le cancer aussi, avec les foulées roses. Le départ est de 14h à 18h pour la marche. Départ groupé, ok. Aussi, course marche d'Elisabeth. Ce qui est bien, c'est que niveau canicule, bah, il fera quand même moins cher ce week-end après les prévisions. Voici Lina Sex et puis 1h avec intensité en oratoire.

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BTS avec Intensité en Eure-et-Loire à Chartres, à Châteaudun, Yadreux cet après-midi. Il y a la foire Hollène qui va nous replonger dans l'ambiance du Moyen-Âge, 25e édition. Ça sera du 3 au 5 juillet prochain pour se plonger au cœur de l'histoire avec 42 troupes artistiques qui seront là, près de 100 artisans, une ferme médiévale vivante au pied du château de Châteaudun. Il y aura aussi le grand retour du banquet royal. Et puis il y aura aussi le studio radio médiéval d'Intensité. Pour le coup, on appelait ça Radio Troubadour. Comme ça, on vous fera vivre cet événement du 3 au 5 juillet, la foire Hollène de Châteaudun. Pour la suite, la rédaction va débarquer à partir de 17h pour l'info. Juste avant, on a Tom Fragé sur Intensité.

0: Et franchement, on est bien là sur Intensité. On aura l'aura à Chartres, Château d'un Yadreux. Il est 17h. On a Shakira dans quelques minutes. Ils vont là. Et puis aussi Taylor Swift avec Opalite. Et les grands trains de retrouver la rédaction maintenant. On fait un point sur l'actualité d'Aura Loire dans deux minutes. D'ailleurs, avec Ludovic Ravaillot, juste après le flash avec Elsa Rio.
1: Bonsoir, bonsoir à tous. Nous vivons la journée la plus chaude jamais enregistrée en France. La température moyenne atteint un niveau inédit depuis le début des relevés en 1947, indique Météo France. Et c'est le long de la façade ouest que le caractère exceptionnel est le plus marqué. On relève notamment entre 42 et 43 degrés sur la Vendée cet après-midi, mais aussi plus de 41 degrés à Rennes, au Mans, à Angers. Demain, Météo France va encore étendre la vigilance rouge. Le Pas-de-Calais, le Nord, la Somme et l'Aisne à leur tour au niveau d'alerte maximale à partir de midi. Au total, 58 départements seront concernés. Et à l'issue d'une cellule interministérielle de crise sur la canicule, Sébastien Lecornu indique aussi que le plan Orsan de niveau 2 est activé dans les hôpitaux. Cela permet de renforcer le système de santé. Notez enfin que 28 départements sont en vigilance orange au feu de forêt. Le risque d'incendie est élevé, notamment sur le centre-ouest et autour de la Méditerranée. Et ce sera toujours le cas demain. Dans l'actu également, Marc Bloch et son épouse Simone Vidal vont entrer au Panthéon ce soir. Cérémonie présidée par Emmanuel Macron. Le président de la République veut rendre hommage à l'historien, héros de la résistance, pour son œuvre, son enseignement et son courage. La famille de Marc Bloch a demandé que le Rassemblement national ne soit pas présent. L'Iran a pleinement et totalement accepté le retour des inspecteurs de l'Agence internationale de l'énergie atomique dans son pays. C'est ce qu'assure Donald Trump. Le président américain ajoute sur son réseau social que cela garantira une honnêteté nucléaire. Dans le même temps, après l'accord de paix, les navires transitent de nouveau dans le détroit d'Ormuz. 36 passages hier, c'est inédit depuis le début de la guerre. Enfin, qui sera champion de France de basket? Réponse ce soir avec le match décisif entre Paris et Monaco. Les deux clubs s'affrontent une cinquième et dernière fois en finale de la Betclic Elite à 21h10. L'an dernier, c'est Paris Basketball qui avait remporté le titre, déjà face à l'AS Monaco dans le match 5. Voilà pour l'info. Bonne fin d'après-midi.
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3: Bonsoir à tous. 30 sapeurs-pompiers et 12 engins mobilisés cet après-midi pour un incendie à Baignaud, près de Jeanville. 10 hectares de cultures sur pied de chaume sont partis en fumée. Il s'agissait de colza et d'orge situés le long de la départementale 19 qui relie Lumeau à Santilly. Les agriculteurs équipés de déchaumeurs sont venus soutenir l'action des soldats du feu pour stopper la propagation des flammes. Face à cette canicule, de nombreuses communes tentent d'organiser leurs services quand cela est possible. À Mainvilliers, la ville annonce que demain, jeudi et vendredi, le centre de loisirs et les écoles seront fermés sans mise en place d'un service minimum. Enfin, durant ces trois jours, aucun service périscolaire ne sera assuré. Autre conséquence de cette forte chaleur, l'Académie d'Orléans-Tours qui adapte l'organisation du bac. Si les épreuves de demain matin sont maintenues, certaines épreuves du grand oral prévues dans l'après-midi sont reportées au 30 juin. Cette mesure concerne près de 1200 candidats répartis dans 19 centres d'examen. Plus de 540 entrées comptabilisées hier pour la piscine de Nogent-le-Rotrou. Une affluence record en semaine pour le site Nogentais qui a donc décidé de mettre en place des mesures exceptionnelles en élargissant ses horaires d'ouverture pour les prochains jours. Avant première du défilé aérien du 14 juillet, demain matin dans le ciel du sud de l'Eure-et-Loir. La base aérienne d'Orléans-Brissy dans le Loiret accueille la répétition qui doit rassembler près de 100 aéronefs. Une étape essentielle avant le défilé au-dessus des Champs-Élysées à Paris lors de la fête nationale. Enfin, face aux conditions climatiques extrêmes cette semaine, les organisateurs des foulées de la cathédrale et des foulées roses à Chartres ont annoncé aujourd'hui que les courses qui étaient prévues samedi n'auront finalement pas lieu. Un éventuel report est désormais à l'étude. La météo, soleil et chaleur encore pour cette fin de journée avec un risque d'orage en soirée. Le mercure affichera plus de 30 degrés ce soir, entre 22 et 25 la nuit prochaine. Demain, le département de Eure-et-Loir restera en vigilance rouge canicule avec toujours près de 40 degrés. Très bonne soirée avec Intensité.
0: Et ben voilà qui est fait pour l'info. À suivre non-stop dès maintenant sur le site de la radio intensité.net. Dans les prochaines minutes, on va vous plonger dans les féeries euréliennes. Feu d'artifice garanti pour profiter pleinement de l'été qui est enfin installé dans la région. 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D'ici là, c'est Shakira et puis Taylor Swift avec Opalite sur Intensité.

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Bon après-midi les Auréliens avec intensité. On est fiers d'avoir cet événement chez nous en Eure-et-Loire. Rendez-vous ce samedi 27 juin au Château des Vaux à Saint-Maurice-Saint-Germain pour les féeries euréliennes. Des spectacles pyrotechniques grandioses avec des artificiers en compétition venus de Norvège, d'Italie et même du Royaume-Uni. Le cadre est idyllique pour profiter d'un feu d'artifice. Surtout pas raté évidemment. C'est près de 6000 places qui ont été vendues pour cette troisième édition et les personnes qui viennent de toute la région pour ne rien rater de cet événement exceptionnel. 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Les offres d'emploi vont débarquer très vite. Avant ça, c'est Pierre Demar. Je pense à vous.

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4: Les offres d'emploi à signaler pour ce mardi, on prend la direction de Brou pour commencer avec une entreprise spécialisée dans les produits et services dédiés au secteur agro-céréalier et industriel qui recherche un technicien sur tour à commande numérique en CDD. Formation en usinage demandée, maîtrise des logiciels de programmation et techniques d'usinage. Contactez l'entreprise au 02 37 97 66 28. À Châteaudun, une organisation du secteur de l'action sociale recrute un secrétaire ou une secrétaire en CDD à temps partiel, mission accueil téléphonique et physique, gestion du courrier, saisie des devis et des factures, référence France Travail, c'est le 209 SBDM. Et puis on vous rappelle que la police nationale recrute des policiers adjoints. Les inscriptions sont ouvertes jusqu'au 14 août 2026, épreuve écrite et sportive, le 17 septembre prochain à Chartres. Bon courage si vous cherchez un job dans la région.
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13: Il est 17h30, bienvenue les Auréliens, vous êtes avec Intensité à Chartres, à Châteaudun, Yadreux, Nomonekez, ça va débarquer, Alain Bachung aussi, Wellbound, la météo, l'agenda. Avant ça, c'est la rédaction qui était avec nous, l'info de Ré-Loire, c'est avec Ludovic Ravaillot.
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15: 30 pompiers mobilisés en Beauce cet après-midi pour lutter contre un feu de champ face à la chaleur des épreuves du grand oral du bac reporté demain après-midi. Et puis pas de foulée rose samedi à Chartres. Bonsoir à tous, 17h30 sur Intensité. 15 hectares d'orge sont donc partis en fumée cet après-midi à Baignaux. L'incendie s'est déclaré le long de la départementale 19 où 30 sapeurs-pompiers et 12 engins venus des centres de Toury, Baudreville, Châteaudun et du groupement d'intervention des feux d'espace naturel ont été mobilisés pour lutter contre les flammes. Les agriculteurs sont également venus soutenir l'action des sapeurs-pompiers avec des déchaumeurs pour stopper la propagation du feu selon le service d'incendie départemental d'incendie et de secours de Eure-et-Loire qui précise que 70 hectares d'orge sur pied ont pu être préservés. Un va-et-vient de camions de pompiers déjà hier à Saint-Denis-à-Lanneray en cause un feu rue des Roncettes dans l'après-midi sur une haie de tuya en bordure de deux entreprises, Cap Recyclage et la casse automobile. L'incendie pourrait être parti suite à une rupture de câble électrique sans confirmation à ce stade. Près de 300 foyers ont été sans électricité et comment écouter le commandant Moulac du SDIS-28 en charge des opérations hier.
4: Les actions positives à retenir, c'est notamment en premier lieu les employés de l'entreprise Cap qui ont, par leurs moyens et par un grappin en fait, pu retirer une partie de la haie tuya, ce qui a permis de préserver en fait un bâtiment d'environ 400 mètres carrés et des Algeco. Les actions positives des sapeurs-pompiers ont aussi permis en fait de préserver plus d'une centaine de véhicules de la casse automobile et différentes cellules qui sont composées de pas mal de bois déchiquetés au sein de Cap Recyclage.
15: Le bilan de l'intervention fait état de plus de 50 véhicules brûlés sur le site de la casse automobile, près de 1000 mètres cubes de déchets divers qui sont partis en fumée. Il n'y a pas eu de blessés. Face à la canicule historique qui frappe la région, l'Académie d'Orléans-Tours adapte donc l'organisation du bac si les épreuves de demain matin sont maintenues. Une partie du grand oral prévu demain après-midi est reportée. Cette mesure de sécurité concerne près de 1200 candidats répartis dans 19 centres d'examen, particulièrement donc exposés à la chaleur. Ils passeront finalement leur oral le mardi 30 juin au matin. En revanche, pas de changement pour les journées de jeudi et vendredi. Une cellule de crise reste activée pour distribuer de l'eau et réaménager les salles afin de protéger les élèves et personnels. Et de nombreuses communes tentent d'organiser leurs services face à cette chaleur. À Mainvilliers, l'accueil en mairie se fait par exemple plus tôt, dès 8h. La fermeture, elle est avancée à 16h30. La ville annonce que demain, jeudi et vendredi, le centre de loisirs et les écoles de Mainvilliers seront fermées sans qu'il n'y ait de mise en place d'un service minimum. Et durant ces 3 jours, aucun service périscolaire ne sera assuré. À Chartres, les accueils de loisirs resteront ouverts demain. Malgré la canicule, l'objectif est d'accueillir les enfants dans les meilleures conditions possibles, tout en tenant en compte, prendre en compte les conditions de travail des agents. Cependant, les familles qui le peuvent sont invitées à garder leur enfant si elles le peuvent. Et puis, dans le reste de l'actualité, l'octogénaire accusé d'avoir blessé 2 gendarmes par balle samedi soir à Nogent-le-Rotrou a été mis en examen pour tentative d'homicide volontaire et placé en détention provisoire. L'enquête, elle, se poursuit sous la direction d'un juge d'instruction. Événement musical majeur en Eure-et-Loire, le Marcel Festoche rempile pour une 7e édition et dévoile ses dates à l'horizon 2027. Le festival donne rendez-vous les 28, 29 et 30 mai prochains sur la scène d'Illiers-Combray. Cette année encore, le record d'affluence a été battu avec plus de 10 000 spectateurs contre 7 200 en 2025. Sur les réseaux sociaux, les organisateurs promettent plus grand, plus dingue, plus festif pour cette nouvelle salve de concert. La programmation sera dévoilée plus tard dans l'année. Cette année encore, la base aérienne 123 d'Orléans-Brissy dans le Loiret sera le lieu de répétition du défilé aérien du 14 juillet. L'événement est prévu demain matin si les conditions le permettent. Cet entraînement unique rassemblera près de 100 aéronefs et constituera donc une étape essentielle dans la préparation des équipages qui défileront lors de la fête nationale au-dessus des Champs-Élysées. Puis la canicule à nouveau avec les plus célèbres courses de Chartres qui ne pourront pas être honorées et ne sont pas maintenues pour ce samedi en raison de l'épisode caniculaire étendu jusqu'à ce week-end. Les organisateurs des foulées de la cathédrale et des foulées roses ont privilégié l'annulation de leur 31e et 12e édition respectives. Cette décision est avant tout une mesure de précaution et de responsabilité face aux risques liés aux fortes chaleurs annoncées dans la capitale eurélienne. Météo France annonce 34 degrés encore ce samedi après-midi. Un éventuel report est désormais à l'étude pour ces foulées de la cathédrale. Voilà pour ce coup d'œil sur l'actu dans la région. 17h36 sur Intensité. Une pause en musique, un bon rafraîchissement. On se retrouve juste après pour la météo qui restera encore très chaude pour demain. Très bonne soirée.
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1: Et la météo reste encore bien chaude pour cette fin de journée en Eure-et-Loire, avec 38,5 degrés relevés à 17h du côté de Chartres. Comptez encore plus de 30 degrés dans le courant de la soirée, avec peut-être un risque d'orage très localement. La nuit prochaine restera chaude avec 22 à 25 degrés. Demain, on conservera des conditions identiques, toujours à cette vigilance rouge canicule, avec un mercure proche des 40 degrés.
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1: 17h40 sur Intensité, très bonne fin de journée. Quelques rendez-vous pour la soirée avec ce spectacle Liberté, Égalité, etc. à la salle Simone Signoret de Nogent-le-Rotrou, c'est à 19h30. Le rendez-vous des élus, conseil municipal ce soir à Barjouville ou encore du côté de Thiron-Gardet. On notera ce spectacle également à Maintenon, 100 ans de danse, à voir à la salle Maurice Leblanc à 20h30. Et puis réunion du collectif Carnaval à 20h30 à la salle Michel Blais de Cloix sur le Loir. Et puis on vous rappelle le feu de la Saint-Jean qui était prévu ce soir à Brou, qui est donc annulé à cause de la chaleur. Retour de la musique sur Intensité. Passez une très bonne soirée.
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4: Merci beaucoup Ludovic Ravaillot pour l'info de Ralloration. On en sait dès maintenant sur le site de la radio intensité.net. De la magie est au rendez-vous chez nous en Eure-et-Loire. Va falloir jouer avec nous sur notre site intensité.net. On vous raconte tout après Imani, No Money Case et Alain Bachung. Voici la nuit, je mens avec Intensité.

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Bon après-midi les Auréliens avec intensité. 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Avant ça, c'est Zao et MC Solar comme Caroline avec Intensité en Eure-et-Loire.

0: sur internet, sur smartphone, surtout en train de chercher la fraîcheur. Bah tu m'étonnes, alerte rouge canicule, hein, vigilance rouge dans notre département. Tempim Palace, ça va débarquer. Maneskin aussi, juste avant la rédaction était avec nous, l'info de Ralloir avec Ludovic Ravaillot, ça sera juste après le flash avec Elsa Rio.
1: Bonsoir à toutes et tous, juin 2026, déjà plus intense qu'août 2003. Après la nuit la plus chaude, c'est le jour le plus chaud, 29,8 en moyenne cet après-midi, c'est du jamais vu. Et une pluie de record tombe dans l'ouest avec par exemple 42 degrés atteints pour la première fois en Bretagne, notamment à Rennes. En Vendée comme dans les Landes, on dépasse localement les 44 degrés cet après-midi. La vigilance rouge va encore gagner du terrain demain sur les Hauts-de-France avec 4 départements supplémentaires en alerte maximale. Le Nord, le Pas-de-Calais, la Somme et l'Aisne. Au total, 44 millions de Français seront en vigilance rouge. On aura aussi 31 départements en orange. Et depuis le début de cette canicule, on compte au moins 40 morts noyés en France. Bilan du Premier ministre Sébastien Lecornu qui active également le niveau 2 du plan Orsan pour renforcer le système de santé. Autre conséquence, enfin une pollution à l'ozone qui concerne une grande partie du pays, particulièrement la Bretagne et la vallée du Rhône. L'épisode va se poursuivre demain. Dans le reste de l'actu, ce soir, un procès requis contre le meurtrier présumé de Dominique Bernard. Ce prof de français tué dans son établissement à Arras en octobre 2023. Le parquet national antiterroriste demande le renvoi de 3 individus. Le terroriste qui avait revendiqué l'attentat islamiste devant la cour d'assises spéciale des mineurs, mais aussi de son frère et de son cousin. Marc Bloch ainsi que son épouse Simone font leur entrée au Panthéon ce soir. La cérémonie à suivre à partir de 21h sera présidée par Emmanuel Macron. C'est la 6e panthéonisation pour le président de la République depuis son arrivée au pouvoir. Et puis les derniers matchs de la 2e journée des phases de groupe à la Coupe du Monde. Ça commence à 19h avec le Portugal face à l'Ouzbékistan. À suivre à 22h Angleterre-Ghana. Les Bleus, eux, ont retrouvé leur camp de base à Boston après leur victoire contre l'Irak la nuit dernière. Un entraînement est prévu dans la soirée ainsi qu'un match pour ceux qui n'ont pas joué cette 2e rencontre du Mondial. Très bonne fin de journée.
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3: Bonsoir à tous. 30 sapeurs-pompiers et 12 engins mobilisés cet après-midi pour un incendie à Baignaud, près de Jeanville. 10 hectares de culture sur pied de chaume sont partis en fumée. Il s'agissait de colza et d'orge situés le long de la départementale 19 qui relie Lumeau à Santilly. Les agriculteurs équipés de déchaumeurs sont venus soutenir l'action des soldats du feu pour stopper la propagation des flammes. Face à cette canicule, de nombreuses communes tentent d'organiser leurs services quand cela est possible. À Mainvilliers, la ville annonce que demain, jeudi et vendredi, le centre de loisirs et les écoles seront fermés sans mise en place d'un service minimum. Enfin, durant ces 3 jours, aucun service périscolaire ne sera assuré. Autre conséquence de cette forte chaleur, l'Académie d'Orléans-Tours qui adapte l'organisation du bac. Si les épreuves de demain matin sont maintenues, certaines épreuves du grand oral prévues dans l'après-midi sont reportées au 30 juin. Cette mesure concerne près de 1200 candidats répartis dans 19 centres d'examen. Plus de 540 entrées comptabilisées hier pour la piscine de Nogent-le-Rotrou. Une affluence record en semaine pour le site Nogentais qui a donc décidé de mettre en place des mesures exceptionnelles en élargissant ses horaires d'ouverture pour les prochains jours. Avant première du défilé aérien du 14 juillet, demain matin dans le ciel du sud de l'Eure-et-Loir, la base aérienne d'Orléans-Brécy dans le Loiret accueille la répétition qui doit rassembler près de 100 aéronefs. Une étape essentielle avant le défilé au-dessus des Champs-Élysées à Paris lors de la fête nationale. Enfin, face aux conditions climatiques extrêmes cette semaine, les organisateurs des foulées de la cathédrale et des foulées roses à Chartres ont annoncé aujourd'hui que les courses qui étaient prévues samedi n'auront finalement pas lieu. Un éventuel report est désormais à l'étude. La météo, soleil et chaleur encore pour cette fin de journée avec un risque d'orage en soirée. Le mercure affichera plus de 30 degrés ce soir, entre 22 et 25 la nuit prochaine. Demain, le département de Eure-et-Loir restera en vigilance rouge canicule avec toujours près de 40 degrés. Très bonne soirée avec intensité.
0: Merci Ludovic Ravaillot pour l'info de Ralloir. Assure un instant dès maintenant sur le site de la radio intensité.net. L'Allure Challenge 2028 prévu à Luisan. On va en parler dans quelques minutes. D'ici là, c'est Tempim Pala. Maneskin, voici Honnêt avec intensité.

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C'est pas facile d'avoir la fraîcheur aujourd'hui, hein. Je vous confie en plein de corps, j'avoue. Tiens, c'est reparti pour l'Allure Challenge à Luisant, 3e édition du nom. Après le succès de l'édition 2025, ayant rassemblé près de 900 participants, l'événement poursuit sa progression avec une ambition forte, hein. 1500 participants attendus au programme. 3 courses nocturnes de 5, 10 et même 21,1 km. Rendez-vous le samedi 17 octobre prochain à Luisant. Vous avez toutes les infos sur le site allure-challenge.fr. L'info de 18h30 va débarquer. Mais avant ça, voici Charlotte Cardin.

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0: Hello, bienvenue les Auréliens, vous êtes sur Intensité avec Alex Warren, Fever Dreams, la météo, l'agenda. Juste avant, la rédaction était avec nous, l'info d'Auréloire, c'est avec Ludovic Ravaillot.
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2: 15 hectares d'orge sont partis en fumée cet après-midi en Beauce. Une affluence record, plus de 540 entrées comptabilisées hier à la piscine de Nogent-le-Rotrou. Et puis, pas de foulée de la cathédrale samedi à Chartres. Bonsoir à tous, 18h30 sur Intensité avec de nouveaux records mensuels battus aujourd'hui selon l'association Météo Centre Val-de-Loire qui a relevé pour les températures maximales à l'abri donc dans le département de 36,3 degrés à Guillonville jusqu'à 39,2 degrés à Houx. Il n'a jamais fait aussi chaud la nuit dernière à Chartres hein, selon l'association. Le mercure n'est pas descendu en dessous de 23,1 degrés et la nuit qui arrive devrait rester aussi très chaude avec 24 degrés face à la canicule historique qui frappe la région. L'Académie d'Orléans-Tours, elle adapte l'organisation du bac. Si les épreuves de demain matin sont maintenues, une partie du grand oral prévu dans l'après-midi est reportée. Mesure de sécurité qui concerne près de 1200 candidats répartis dans 19 centres d'examen, particulièrement donc exposés à la chaleur. Ils passeront finalement leur oral le mardi 30 juin au matin. En revanche, pas de changement pour les journées de jeudi et vendredi. Une cellule de crise reste activée pour distribuer de l'eau et réaménager les salles afin de protéger les élèves et personnel. Et de nombreuses communes, elles tentent d'organiser leurs services hein, face à cette canicule quand cela est possible. À Mainvilliers, l'accueil en mairie se fait par exemple plus tôt, dès 8h, et la fermeture est avancée à 16h30. La ville annonce que demain, jeudi et vendredi, le centre de loisirs et les écoles de Mainvilliers seront fermées sans mettre en place un service minimum. Enfin, durant ces 3 jours, aucun service périscolaire ne sera assuré. À Chartres, les accueils de loisirs resteront ouverts demain. Malgré la canicule, l'objectif est d'accueillir les enfants dans les meilleures conditions possibles, tout en tenant compte des conditions de travail des agents également. Cependant, les familles qui le peuvent sont invitées à garder leurs enfants. Autre exemple, à Janville-en-Beauce, où la commune propose, elle, un accueil à l'espace Thierry Lafronde demain et jeudi de 14h à 19h pour que la population puisse profiter de l'air climatisé. Des bouteilles d'eau seront à disposition. Une action qui est organisée en partenariat avec la Croix-Rouge. Et puis à Nogent-le-Fay, le refuge s'adapte également et modifie ses horaires d'ouverture au public depuis ce matin et jusqu'à vendredi. Pour préserver la sécurité sanitaire de tous, le site est uniquement ouvert de 10h à 14h. Dans l'actualité, je vous le disais, 15 hectares d'orge qui sont partis en fumée cet après-midi à Baigneaux. L'incendie s'est déclaré le long de la départementale 19 où 30 sapeurs-pompiers et 12 engins venus des centres de Toury, Baudreville, Châteaudun et du groupement d'intervention des feux d'espace naturel ont été mobilisés pour lutter contre les flammes. Les agriculteurs sont venus soutenir l'action des sapeurs-pompiers avec des déchaumeurs pour stopper la propagation du feu. Selon le service départemental d'incendie et de secours, 70 hectares d'orge sur pied ont pu être préservés. Et des va-et-vient de camions de pompiers déjà hier après-midi à Saint-Denis-l'Enneret, où un feu s'est déclaré rue des Roncettes sur une haie de tuya en bordure de 2 entreprises, Cap Recyclage et la casse automobile. L'incendie pourrait être parti suite à une rupture de câble électrique, sans confirmation à ce stade. Près de 300 foyers ont été sans électricité. Écoutez le commandant Moulac du 10-28 en charge des opérations hier sur place.
3: Les actions positives à retenir, c'est notamment en premier lieu les employés dans l'entreprise Cap qui ont, par leurs moyens et par un grappin en fait, pu retirer une partie de la haie, ce qui a permis de préserver en fait un bâtiment d'environ 400 mètres carrés et des Algeco. Les actions positives des sapeurs-pompiers ont aussi permis en fait de préserver plus d'une centaine de véhicules de la casse automobile et différentes cellules qui sont composées de pas mal de bois déchiqueté au sein de Cap Recyclage.
2: Et le bilan de l'intervention fait état d'une 50aine de véhicules brûlés sur le site de la casse automobile. Près de 1000 mètres cubes de déchets divers qui sont partis en fumée. Il n'y a pas eu de blessés. En bref, l'octogénaire accusé d'avoir blessé 2 gendarmes par balle samedi soir à Nogent-le-Rotrou a été mis en examen pour tentative d'homicide volontaire. Placé en détention provisoire, l'enquête se poursuit. poursuit. Avant-première du défilé aérien du 14 juillet, demain matin, dans le ciel du sud de l'Eure-et-Loire, la base aérienne d'Orléans-Brissy accueille la répétition qui doit rassembler près de 100 aéronefs, une étape essentielle avant le défilé au-dessus des Champs-Élysées à Paris pour la fête nationale. Plus de 540 entrées comptabilisées hier pour la piscine de Nogent-le-Rotrou, une affluence record en semaine pour le site Nogentais qui a décidé de mettre en place des mesures exceptionnelles en élargissant ses horaires d'ouverture pour les prochains jours. Et puis face aux conditions climatiques extrêmes cette semaine, les organisateurs des foulées de la cathédrale et des foulées roses à Chartres ont annoncé aujourd'hui que les courses qui étaient initialement prévues samedi n'auront pas lieu. Un éventuel report est désormais à l'étude. 18h35 sur Intensité. Restez avec nous. Voici Alex Warren, côté son. Il se retrouve juste après pour parler de l'agenda et de la météo qui restera encore chaude demain. Bonne soirée.
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1: Et on relevait encore plus de 38 degrés, hein, 17h tout à l'heure à Chartres. La chaleur qui va persister encore dans le courant de la soirée avec plus de 30 degrés, 22 à 25 hein, prévus pour la nuit prochaine, avec peut-être un risque d'orage dans le courant de la soirée, orage très localisé. Demain, eh bien, on conservera ce plein soleil et cette forte chaleur avec près de 40 degrés dans le département. Département d'Eure-et-Loire qui restera en vigilance rouge canicule.
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1: Et bon courage à tous face à cette chaleur. Bon retour à la maison si la journée est terminée. Voici quelques rendez-vous pour ce mardi soir avec notamment eh bien, ce spectacle, Liberté, Égalité, etc. La salle Simone Signoret de Nogent-le-Rotrou, c'est à 19h30. Autre spectacle, 100 ans de danse à la salle Maurice Leblanc de Maintenon à 20h30. Et puis, on vous rappelle, le feu de la Saint-Jean qui était prévu ce soir à Brou qui est annulé. On notera également ce rendez-vous des élus conseils municipaux ce soir à Barjouville ou encore Tiron-Gardet. 18h40 sur Intensité. Belle soirée.
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4: Et ben voilà qui est fait pour l'info, la météo et surtout les bons plans avec l'été qui est enfin là. Ça sera dommage de passer à côté. On a un bon plan, tiens, pour vous permettre de ravoir du pouvoir d'achat en faisant vos courses. On vous explique tout ça après Zazie. Et Tori Amos, voici Gazelanger. 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

Zazie avec Zen et un temps si tendre à Loire. 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Prudence à vous avec la chaleur qui va encore se poursuivre. Nous, on va se retrouver dès demain à 16h dans quelques minutes la rédaction.info. Et voici Ray, Where is my husband avec Intensité.

0: Bonsoir à tous. Une journée encore très compliquée aujourd'hui partout en France. L'épisode de canicule se poursuit dans l'Hexagone. Dès milieu d'après-midi, Météo France annonçait que le pays était en train de vivre la journée la plus chaude jamais enregistrée. Des dizaines de records de température ont été battus ces dernières heures, comme du côté de Dax, Angers ou encore Bordeaux. Et ce n'est pas terminé. 58 départements seront toujours placés en vigilance rouge. Demain, 31 en alerte orange. Et avec ces températures extrêmes, Sébastien Lecornu a annoncé aujourd'hui en cellule interministérielle de crise l'activation du plan Orsan de niveau 2. Pour le Premier ministre, cette décision permettra de renforcer les capacités de régulation médicale ou encore de mobiliser les personnels nécessaires au fonctionnement de l'hôpital face à la forte sollicitation des services d'urgence et des SAMU. Le chef du gouvernement, qui alerte également sur un triste fléau, Sébastien Lecornu, a déclaré que 40 personnes étaient mortes par noyade en France depuis jeudi dernier. Ce sont essentiellement des jeunes qui sont touchés. On pense notamment aux deux adolescents à Besançon ce week-end ou encore à la fille de 13 ans morte noyée en Seine-et-Marne. Dans le reste de l'actu, l'Assemblée nationale approuve en première lecture le principe d'une autonomie de la Corse. 271 voix pour et 202 contre cette réforme constitutionnelle. Le chemin est encore long pour ce texte qui doit notamment encore passer au Sénat dans les prochains mois. Historien résistant et fusillé par les nazis en 1944, Marc Bloch, mais aussi son épouse Simone Vidal, font leur entrée au Panthéon ce soir. Il s'agit de la sixième panthéonisation depuis l'arrivée au pouvoir d'Emmanuel Macron. La famille de Marc Bloch, qui ne voulait pas de la présence du Rassemblement national lors de cette cérémonie. Et puis la Coupe du Monde de foot, bien sûr, avec la fin de la deuxième journée de la phase de groupe ce soir et cette nuit. Portugal-Ouzbékistan affiche du groupe K qui vient tout juste de débuter. À suivre également ce soir dans le groupe L, cette fois l'Angleterre face au Ghana. Coup d'envoi à 22h. Voilà pour l'essentiel de l'actu, très bon début de soirée.
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2: Bonsoir à tous. La chaleur et ses conséquences, ça nous voilà une ce soir. Entre 36,3 degrés à Guillonville et 39,2 degrés à Houx. La fourchette des températures maximales relevée cet après-midi par l'association Météo Centre Val-de-Loire dans le département. L'association annonce de nouveaux records mensuels provisoires avec par exemple 38,5 degrés à Vichères contre 38 hier. Face à cette canicule, de nombreuses communes tentent d'organiser leurs services quand cela est possible. À Mainvilliers, la ville annonce que demain, jeudi et vendredi, le centre de loisirs et les écoles seront fermées. Elles sont mises en place d'un service minimum. Durant ces trois jours, aucun service périscolaire ne sera assuré. Autre exemple à Janville-en-Beauce, où la commune propose un accueil à l'espace Thierry Lafronde demain et jeudi de 14h à 19h afin que la population puisse profiter de l'air climatisé. Des bouteilles d'eau seront à disposition. Une action organisée en partenariat avec la Croix-Rouge. Conséquence également de cette forte chaleur, l'Académie d'Orléans-Tours qui adapte l'organisation du bac. Si les épreuves de demain matin sont maintenues, certaines épreuves du grand oral prévues dans l'après-midi sont reportées au 30 juin. Mesure qui concerne près de 1200 candidats répartis dans 19 centres d'examen. 15 hectares d'orge sont partis en fumée cet après-midi à Baignaud. L'incendie s'est déclaré le long de la départementale 19 où 30 sapeurs-pompiers ont été mobilisés pour lutter contre les flammes. Les agriculteurs sont venus soutenir l'action des soldats du feu avec des chômeurs pour stopper la propagation des flammes. 70 hectares d'orge sur pied ont pu être préservés. Face aux conditions climatiques extrêmes, cette semaine, les organisateurs des foulées de la cathédrale et des foulées roses à Chartres ont annoncé que les courses qui étaient prévues ce samedi n'auront finalement pas lieu. Un éventuel report est désormais à l'étude. La météo qui restera chaude pour cette fin de journée avec un risque d'orage dans la soirée. Comptez plus de 30 degrés encore ce soir, 22 à 25 degrés pour la nuit prochaine. Demain, le département restera en vigilance rouge canicule avec des valeurs maximales proches des 40 degrés. Bonne soirée avec un

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1: Les offres d'emploi à signaler pour ce mardi, on prend la direction de Brou pour commencer avec une entreprise spécialisée dans les produits et services dédiés au secteur agro-céréalier et industriel qui recherche un technicien sur tour à commande numérique en CDD. Formation en usinage demandée, maîtrise des logiciels de programmation et techniques d'usinage. Contactez l'entreprise au 02 37 97 66 28. À Châteaudun, une organisation du secteur de l'action sociale recrute un secrétaire ou une secrétaire en CDD à temps partiel, mission accueil téléphonique et physique, gestion du courrier, saisie des devis et des factures, référence France Travail, c'est le 209 SBDM. Et puis on vous rappelle que la police nationale recrute des policiers adjoints. Les inscriptions sont ouvertes jusqu'au 14 août 2026, épreuve écrite et sportive le 17 septembre prochain à Chartres. Bon courage si vous cherchez un job dans la région.
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1: On poursuit sur Intensité avec un coup d'œil aux manifestations associatives. Attention aux annulations, évidemment, avec les conditions météorologiques actuelles. À signaler à l'espace Florent Dillier à Illiers-Combray, vendredi soir à 18h, l'UPI Football qui organise une fan zone pour supporter la France face à la Norvège. Habillez-vous aux couleurs de la France. À signaler cette annulation, hein, vendredi à 18h, à place de la grève à Bonneval, il devait y avoir une soirée musique et danse par Bonneval Spation, donc c'est annulé. Samedi à 20h, à la salle polyvalente de Mainvilliers, à signaler le loto spécial bon d'achat organisé par les Roses de l'Espoir au profit de l'association Camillette. 4 euros le carton avec à gagner jusqu'à 600 euros. Réservation au 07 49 45 17 14. À signaler que le concours de pétanque prévu samedi à Yèvre, donc organisé par l'US Yèvre Pétanque, est annulé en raison des conditions météo. Et autre annulation, samedi également à Châteaudun, à la halle rue de Sangeville, c'était le vide-grenier de l'ALCV donc, qui nous a signalé donc, cette annulation. Samedi à Combres, rendez-vous pour l'événement Combres en fête, festival organisé par Sans Encombre. 15h scène ouverte, inscription à 14h30, 18h concert de Madrigal, 19h30 concert de Marie et Lucas. L'entrée est libre. C'est aussi samedi à partir de 18h à Langeais, soirée langeaienne de l'Amicale L'Espérance, messe de la Saint-Pierre, apéritif offert. Apportez place salée, sucrée et vos assiettes et couverts, table et chaises sur place sous Barnum vers 22h30, feu d'artifice. Rendez-vous également samedi à partir de 19h à la cour aux Lucioles à Champrans-Gâtines pour un concert en plein air par le comité des fêtes, présence exceptionnelle de La Rousseau et de l'Aurélien Quai la cour. Le tarif est à 15 euros, réservation à des places uniquement sur Facebook du comité des fêtes. Rendez-vous à 19h en l'église de Donnemain samedi pour un concert de trompe de chasse par les trompes mamésiennes. L'entrée est libre, chapeau à la sortie. C'est aussi ce week-end, samedi 21h30 à la salle des fêtes de Clévilliers. C'est la nuit des célibataires, soirée blanche organisée par Solo 28, animée par Anime Presta-Laurent. L'entrée est à 18 euros avec une boisson, planche de charcuterie, fromage et verre de rosé pour 10 euros sur réservation 06 80 11 69 70. Rendez-vous dimanche dans la cour de l'école de Sangeville pour une randonnée des blés par le comité des fêtes. Accueil à 8h30, départ à 9h, deux parcours, adultes 3 euros, pour les moins de 12 ans c'est gratuit, inscription 07 82 08 86 96. Rendez-vous tout ce week-end, vendredi, samedi et dimanche, le comité Saint-Pierre aux 9 rues aux Juifs à Chartres qui organise deux expositions de peinture et réalité, peinture, sculpture, dessin et art plastique, ouvert de 14h à 18h le vendredi, de 10h à 18h le week-end, l'entrée est libre. À dimanche, au stade municipal de Brou, vide-grenier de l'Étoile de Brou Football, 2,50 euros le mètre, 10 euros les 5 mètres, 20 euros les 10, inscription au 07 61 58 98 40. C'est aussi ce week-end, dimanche à Blandinville, bric-à-brac de la commune, buvette et restauration sur place, rendez-vous donc dimanche. C'est aussi dimanche, dans la prairie du stade de Tivard, 31e bric-à-brac des deux chevaux de Beauce, 2,50 euros le mètre, sur réservation également au 06 09 12 16 45. Direction Saint-Maur-sur-le-Loire à partir de 7h dimanche pour la fête au village organisée par l'Amicale. Vide-grenier, emplacement gratuit, nombreuses animations pour petits et grands, tirs à l'arc et spectacles. À 13h30 dimanche à la salle de Lagrange de Châteaudun, super loto de la SPAD, 3 euros le carton avec à gagner bon d'achat jusqu'à 800 euros. Réservation conseillée au 07 69 48 96 13. À dimanche 5 juillet prochain, à partir de 7h à Chapelle Royale, brocante de l'Amicale des anciens élèves, 2 euros le mètre, exposition de cartes postales anciennes, inscription 06 24 26 71 37. À dimanche 5 juillet, à partir de 8h, au Moulin des Planches à Montigny-sur-Avre, deuxième rassemblement de véhicules anciens et prestige par l'association Vintage Vibes, exposant 5 euros, réservation par SMS au 06 15 49 08 34, entrée gratuite pour les visiteurs. À dimanche 5 juillet également, à partir de 14h30 à Châtillon-Dunois, 62e fête d'été par l'association Fête de l'été, Kermesse, la Country d'Arou, concours de tir, concours de vélo fleuri pour les enfants, en soirée repas champêtre avec jambon grillé, inscription sur place. Rendez-vous au plan d'eau de Drouet dans le Loir-et-Cher. Ce sera dimanche 5 juillet également pour une soirée perchée. 19h, concert de The Starshield. 22h30, cinéma en plein air avec le robot sauvage. C'est gratuit, buvette et food truck sur place. On termine avec les annonces des particuliers, des vignes maison à vous signaler, du côté de Brou, du côté d'Écrône également, et puis du côté de Impô par exemple. Rendez-vous samedi et dimanche de 8h30 à 18h pour ce vignes maison, 22 rue Jean Moulin à Brou. Contact et info au 06 87 à 17 89 40. C'est aussi ce week-end, samedi et dimanche, 10h à 18h30, vignes maison et vide dressing au 1 impasse de la Croix, donc à Écrône. Et puis ce dernier vignes maison dimanche de 8h à 20h, vignes maison au 12 rue de Chartres dans le quartier Bresse, donc à Impô. Vaisselle, électroménager, meubles, contactez le 06 60 20 92 89 pour plus d'informations. Voilà pour l'ensemble de ces rendez-vous dans la région. On repart en musique sur Intensité.
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1: Bonjour, ma sélection télé pour votre soirée du mardi 23 juin sur TF1, Koh-Lanta, les reliques du destin, finale du jeu présenté par Denis Brogniart. Après presque 40 jours d'exil, de privation et de résilience, il ne sont plus que 3 pour cette finale qui tiendra en équilibre le plus longtemps sur les mythiques poteaux. Sur France 2, Marc Bloch, l'entrée au Panthéon, émission spéciale présentée par Julien Bugier. Sur M6, du foot, la Coupe du Monde, Angleterre, Ghana. Sur W9, Hallyday par David, documentaire. Pendant plus d'un an, de Paris à Los Angeles, David Hallyday a accepté d'ouvrir les portes de son intimité. L'artiste se livre comme jamais sur son histoire. Sur France 5, Si j'étais sage-femme, documentaire. Sur Arte, Amérique, qui es-tu, documentaire. Le 4 juillet 1776, les États-Unis déclarent leur indépendance et deviennent une nation fondée sur un idéal de liberté. Il s'incarne notamment à travers la conquête de l'Ouest. Et puis sur France 3, Les Bois Assassins, téléfilm. Très belle soirée.
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0: Bonsoir à tous. Le mercure devrait encore rester très élevé la nuit prochaine. La canicule se poursuit sur une majeure partie de la France. 58 départements seront en vigilance rouge demain, soit 4 de plus qu'aujourd'hui. Le Nord, le Pas-de-Calais, la Somme et l'Aisne vont rejoindre la liste. 31 autres seront concernés par une vigilance orange. Cette journée de mardi a été la plus chaude jamais enregistrée dans notre pays. Notez aussi que 1800 établissements scolaires ont été fermés. Des chiffres en hausse par rapport à hier. Face à cette situation exceptionnelle, le Premier ministre Sébastien Lecornu a activé le niveau 2 du plan Orsan en cellule interministérielle de crise. Objectif pour le gouvernement, organiser la montée en charge du système de santé et activer progressivement des leviers sur l'hôpital, le SAMU, la médecine de ville et le médico-social en fonction du niveau de tension. C'est également l'une des conséquences de ces fortes températures. Plusieurs sites touristiques sont obligés de s'adapter, comme le Louvre à Paris qui a décidé de fermer ses portes à partir de 16h dès demain et jusqu'à samedi. La Tour Eiffel a fermé à la même heure cet après-midi. De son côté, le Mont-Saint-Michel conseille aux visiteurs de reporter leur visite durant cet épisode de vigilance rouge. Dans l'actualité également, Marc Bloch et son épouse Simone Vidal vont entrer au Panthéon ce soir. Une cérémonie qui sera présidée par Emmanuel Macron. Le chef de l'État veut rendre hommage à l'historien héros de la Résistance pour son œuvre, son enseignement et son courage. Emmanuel Macron qui est attendu en Allemagne demain, le président de la République et plusieurs dirigeants européens vont se retrouver à Berlin pour une réunion sur l'Ukraine. La situation au Proche et Moyen-Orient sera également abordée alors que ces dernières heures, Donald Trump a annoncé que l'Iran avait accepté le retour d'inspecteurs nucléaires dans le pays. Et puis il n'y a pas que la Coupe du Monde de foot en ce moment, il y a également du basket ce soir avec le dernier match de la finale du championnat de France entre Paris et Monaco. Pour l'instant, les deux équipes sont à égalité avec 2 victoires chacune. Match à suivre à partir de 21h10. Très belle soirée à tous.
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2: Bonsoir à tous, la chaleur et ses conséquences, ça nous voilà une ce soir. Entre 36,3 à Guillonville et 39,2 à Houx. La fourchette des températures maximales relevée cet après-midi par l'association Météo Centre Val-de-Loire dans le département. L'association annonce de nouveaux records mensuels provisoires avec par exemple 38,5 à Vichères contre 38 hier. Face à cette canicule, de nombreuses communes tentent d'organiser leurs services quand cela est possible. À Mainvilliers, la ville annonce que demain, jeudi et vendredi, le centre de loisirs et les écoles seront fermées. Elles sont mises en place d'un service minimum. Durant ces 3 jours, aucun service périscolaire ne sera assuré. Autre exemple à Janville-en-Beauce, où la commune propose un accueil à l'espace Thierry Lafronde demain et jeudi de 14h à 19h, afin que la population puisse profiter de l'air climatisé. Des bouteilles d'eau seront à disposition. Une action organisée en partenariat avec la Croix-Rouge. Conséquence également de cette forte chaleur, l'Académie d'Orléans-Tours qui adapte l'organisation du bac. Si les épreuves de demain matin sont maintenues, certaines épreuves du grand oral prévues dans l'après-midi sont reportées au 30 juin. Mesure qui concerne près de 1200 candidats répartis dans 19 centres d'examen. 15 hectares d'orge sont partis en fumée cet après-midi à Baignaux. L'incendie s'est déclaré le long de la départementale 19 où 30 sapeurs-pompiers ont été mobilisés pour lutter contre les flammes. Les agriculteurs sont venus soutenir l'action des soldats du feu avec des déchaumeurs pour stopper la propagation des flammes. 70 hectares d'orge sur pied ont pu être préservés. Face aux conditions climatiques extrêmes cette semaine, les organisateurs des foulées de la cathédrale et des foulées roses à Chartres ont annoncé que les courses qui étaient prévues ce samedi n'auront finalement pas lieu. Un éventuel report est désormais à l'étude. La météo qui restera chaude pour cette fin de journée avec un risque d'orage dans la soirée. Comptez plus de 30 degrés encore ce soir, 22 à 25 degrés pour la nuit prochaine. Demain, le département restera en vigilance rouge canicule avec des valeurs maximales proches des 40 degrés. Bonne soirée avec un temps

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1: Dans l'actualité environnementale aujourd'hui, la France enregistre une baisse des émissions de gaz à effet de serre meilleure qu'annoncée. Les enfants de la planète sont bien soumis aux aléas climatiques. Et puis une bonne nouvelle pour les eaux de l'Amazonie brésilienne. Les émissions de gaz à effet de serre ont baissé en France plus que prévu en 2024 et en 2025. C'est ce que révèle le dernier rapport du CITEPA, l'organisme chargé d'établir le bilan officiel des émissions françaises. Une diminution principalement tirée par le recul des émissions des bâtiments, des transports et de l'industrie manufacturière. Le CITEPA souligne que la France va quand même devoir accélérer sa décarbonation ces prochaines années pour tenir ses objectifs climatiques. Plus d'un milliard d'enfants sont déjà exposés à au moins trois types d'aléas climatiques majeurs. Selon l'UNICEF, l'agence onusienne vient de publier un rapport qui croise les données montrant où vivent les quelques 2 milliards d'enfants sur la planète avec la répartition géographique des 8 impacts climatiques les plus fréquents. Et près de la moitié d'entre eux sont ainsi exposés à au moins trois risques. La combinaison la plus fréquente étant la sécheresse, la chaleur avec l'extrême canicule. Le Nigeria, le Pakistan et l'Inde sont particulièrement concernés. Et puis, les niveaux des rivières, des lacs et des plans d'eau d'Amazonie brésilienne se sont rétablis en 2025, grâce notamment à des précipitations, des eaux qui ont subi de graves sécheresses les deux années précédentes. Le Brésil abrite 12% de l'eau douce de la planète. Près des deux tiers de cette richesse hydrique se concentre dans la région amazonienne.

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Bonsoir à tous. Nous venons tout simplement de connaître la journée la plus chaude jamais enregistrée en France, avec un record de température moyenne nationale depuis 47 qui dépasse celui du mois d'août 2003, 29,8 degrés en moyenne aujourd'hui dans le pays. Des records absolus de température ont été battus dans plusieurs villes comme à Rennes, Dax ou encore Bordeaux et Caen, et ce n'est pas terminé. La vigilance rouge canicule va encore gagner du terrain sur les Hauts-de-France demain, avec 4 départements supplémentaires en alerte maximale: le Nord, le Pas-de-Calais, la Somme et l'Aisne. Au total, 44 millions de Français seront en vigilance rouge. On aura aussi 31 départements en orange. Le début de la cérémonie présidée par Emmanuel Macron, les cercueils symboliques de Marc Bloch, soldat et résistant assassiné par la Gestapo, et de son épouse Simone Vidal font leur entrée au Panthéon ce soir. À la demande de la famille, les dépouilles ne seront pas transférées. Il s'agit de la 6e panthéonisation du double quinquennat du chef de l'État, après celle de Joséphine Baker ou encore de Robert Badinter. Après l'affaire Liana dans le Gers, une loi intégrale contre les violences sexistes et sexuelles sera examinée à l'Assemblée cet automne, annonce de Sébastien Lecornu cet après-midi lors d'une séance de questions au gouvernement. Le texte comprend près de 80 mesures. Un procès devant la cour d'assises spéciale des mineurs après l'assassinat de l'enseignant Dominique Bernard. Les réquisitions du parquet national antiterroriste pour le principal suspect de cette attaque au couteau du mois d'octobre 2023 à Arras. Son frère et son cousin sont également concernés. Elle ne quitte pas le Portugal pour le moment. Les autorités portugaises ont refusé de remettre à la France à la femme soupçonnée d'avoir abandonné ses deux enfants au bord d'une route le mois dernier. Son compagnon avait fait l'objet d'une décision similaire. Et puis, masse salariale encadrée pour Monaco et Marseille échappe pour le moment à des sanctions. La DNCG, le gendarme financier du foot français, a prononcé un sursis à statuer pour l'OM dans l'attente d'éléments complémentaires demandés au club. Voilà pour l'actu.

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